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Jacques Huchet, c'était Jean Marin, c'était Jean Berlet, c'était Jacques Brugius, c'était Pierre Bourdon, très important. Les plus importants, c'était...

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4: Edi Piron, bonjour, bienvenue sur Radio Bonheur.
5: Nous sommes avec Laurence Grégoire, la directrice de l'atelier 642 situé à Marcinelle, à la rue des Lestiennes, et elle propose ce qu'on appelle des séances de flamenco, plus exactement des tablaos de flamenco, finalement dans une petite salle. C'est très intimiste ces spectacles?
6: Oui, c'est très intimiste. Alors le principe, c'est qu'on soit dans un espace effectivement restreint où le public est très très proche des protagonistes, très très proche des artistes, et comme c'est une danse qui vibre énormément, mais en fait on a vraiment le plancher qui tremble de par leurs prestations, et il y a cette proximité qui fait qu'on a vraiment aussi la connexion avec l'intensité de leur regard, avec la sueur, avec l'intensité du mouvement, et donc c'est particulièrement impressionnant. Alors oui, on est dans un petit lieu, mais on est quand même une petite centaine autour d'eux. Et voilà, un peu serré, il y a un petit bar, c'est très cosy, c'est très c'est parfois même un côté kitsch un peu dans la décoration, mais ça fait tout le charme du lieu, avec toutes ces petits éclairages, ces petites loupiottes. Et
5: puis vous avez des artistes étrangers qui viennent volontiers se perdre à la rue des Lestiennes à Marcinelle.
6: Effectivement, donc c'est une chance, mais un petit miracle, mais rien, un petit miracle n'arrive jamais seul, dit-on, et donc avec l'énergie que nous déployons, bien voilà, on parvient à mettre ces concerts en place, et les artistes reviennent vraiment volontiers, ou on en découvre d'autres, ou alors ils décident de travailler avec un autre ensemble.

0: On file à Mons avec le Royal Club Canin du Hainaut qui est fier de vous présenter cette année encore son exposition annuelle. C'est une véritable vitrine de la diversité canine. Il y aura plus de 1000 chiens représentant près de 200 races. Il y aura des chiens notamment venus du Pérou. Vous pourrez aussi découvrir des bergers australiens. Ça se passera donc les 3 et 4 octobre au Loto Mons Expo à Mons. Rendez-vous donc avec nos toutous ce week-end-là. Une pièce dont on va beaucoup vous parler cette année, elle est en tournée en Fédération Wallonie-Bruxelles, mais on pourra la découvrir le 8 octobre à Binche à partir de 20h. C'est l'invitation, une pièce de Adrien Racca. L'histoire est celle de Daniel, c'est un homme marié qui aspire à un peu de liberté. Alors pour souffler de temps en temps sans culpabiliser, eh bien il s'invente un ami imaginaire qui s'appelle Charlie, qu'il prétend aller voir régulièrement. Mais quand sa femme insiste pour rencontrer ce fameux Charlie, eh bien Daniel est pris à son propre piège. Et il engage un inconnu, paumé, imprévisible et trop à l'aise pour jouer le rôle, sauf que Charlie s'empare vite du mensonge jusqu'à tout faire basculer. C'est un duo hilarant avec plein de quiproquos, un jeu de manipulation jubilatoire, une critique fine des faux-semblants et des travers du couple. C'est donc à découvrir le 8 octobre au Théâtre communal de Binche. Plus d'infos sur le site théâtrebinche.be. Pour essayer d'avoir un petit peu de sous, la société, les récalcitrants sociétés de Gilles de Leval-Traunier organise sa soirée choucroute et lasagne. Ça aurait lieu le 17 octobre à la salle du Cercle rue du Rio à Leval-Traunier. Vous voulez réserver votre place? Eh bien, vous n'hésitez pas à appeler au 0497 64 74 70, 0497 64 74 70. Je vous rappelle, c'est le 17 octobre à la salle du Cercle à Leval-Traunier. Merci de nous avoir écoutés. À tout à l'heure.
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2: Bonjour à tous. Aujourd'hui, nous fêtons les Gabriel, Michel, Raphaël, les archanges. Le proverbe « Ne juge pas le grain de poivre de sa petitesse, goûte-le et tu verras comme il pique ». En ce mardi 29 septembre, nous souhaitons un bon anniversaire à mon frère Salvatore de Hamsurer qui fête ses 53 ans, à Niemagne Thierry de Châtelineau qui fête ses 64 ans, Jean-Pierre de Jumet fête ses 75 ans, Agostino de la Louvière ses 69 ans et Sarah de Souvray, elle fête ses 34 ans.
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4: Bonjour à tous, Bélier, votre impulsivité peut faire des étincelles aujourd'hui. Une discussion plus calme avec votre partenaire désamorce rapidement les tensions. Taureau, un contretemps chamboule vos plans. Réorganisez tranquillement vos priorités avant de donner une réponse définitive. Gémeaux, vos aspirations s'accordent difficilement avec celles de vos proches. Quelques concessions permettent de rétablir l'harmonie. À vous de jouer. Cancer, un sujet délicat anime la vie familiale. Choisissez vos mots avec soin afin de maintenir une atmosphère apaisée. Lion, vos convictions sont solides, mais vos proches souhaitent aussi être entendus. Accordez-leur davantage d'attention. Vierge, une dépense inattendue met vos nerfs à l'épreuve. Examinez posément la situation avant de trancher. Balance, Mercure dans votre signe fait face à la Lune. Restez ouvert au dialogue pour dissiper rapidement un malentendu. Scorpion, les événements s'enchaînent et votre tolérance s'amenuise. Soufflez un instant pour retrouver un peu plus de lucidité. Sagittaire, des propos interprétés de travers peuvent refroidir l'ambiance. Reconnaître vos torts facilite grandement la réconciliation. Capricorne, les responsabilités professionnelles et familiales se télescopent. Affirmez vos besoins avec tact sans culpabiliser. Verseau, votre franchise peut surprendre votre entourage. Nuancez vos propos et précisez clairement le fond de votre pensée. Poisson, une affaire financière nourrit quelques doutes. Étudiez chaque élément avec attention avant de vous prononcer. Très belle journée à tous.
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4: Édith Piron, bonjour, c'est l'heure de s'informer sur Radio Bonheur. Le centre culturel de Fontaine-l'Évêque, qu'on appelle le Point Neuf, il est situé au numéro 9 de la rue de Latte à Fontaine-l'Évêque. Eh bien, le centre culturel propose notamment des ateliers d'écriture. Les ateliers d'écriture sont des moments privilégiés de découverte de soi, des autres et de la pratique de l'écrit. Le temps d'une matinée, eh bien, on vous invite à sortir des sentiers battus et à rêver, construire, modeler le langage et les projets de demain. Ça se passe à la bibliothèque de Fontaine-l'Évêque de 10h à 12h. La première rencontre aura lieu le 4 octobre. Alors, vous voulez davantage de renseignements, pas de souci, vous prenez contact avec la bibliothèque qui est située au Point Neuf. C'est le 071 417 582, 071 417 582. Allez, une idée de visite de musée enterré au pied de la butte du Lion, le mémorial 1815 de Waterloo vous permet de vivre l'une des périodes les plus mouvementées de notre histoire. Comme si vous y étiez, vous plongez au cœur de la bataille dans une expérience multisensorielle pleine d'effets spéciaux, unique en Europe. 1815 mètres carrés, comme par hasard, 1815 mètres carrés de voyage immersif dans une scénographie narrative qui met l'accent sur l'expérience de la bataille. Le panorama est une fresque impressionnante de 110 mètres de circonférence et de 12 mètres de hauteur, réalisée en 1912. Le tableau vous place au cœur de la bataille grâce à un système de sonorisation impressionnant. La butte du Lion offre aussi une vue unique sur le champ de bataille. Bref, si vous voulez découvrir ce musée, je vous invite à aller sur le site waterloo1815.be, waterloo1815.be, et c'est pratiquement ouvert tous les jours. Je vais vous parler d'un céramiste de haut niveau qu'on connaît mal. Il s'agit de Antoine Dubois. Eh bien, le musée de Nîmes propose jusqu'au 30 octobre une exposition entièrement consacrée à l'œuvre du céramiste Antoine Dubois. Cette exposition met à l'honneur la richesse et la diversité de la production.

Le Festival d'Ivresse, c'est un festival qui existe depuis de nombreuses années. C'est un festival qui aura lieu les 9 et 10 octobre avec la possibilité de découvrir une autre littérature que celle que l'on nous sert dans les grandes librairies. Alors, il y aura aussi des spectacles, c'est proposé par le Vecteur, et les 9 et 10 octobre, vous pourrez applaudir Edgar Zoc. Alors, dans un seul en scène, Edgar Zoc laisse l'intelligence artificielle dicter le spectacle. Entre monologue et protocole, l'interprète exécute les recommandations algorithmiques dans une quête de bien-être automatisée. Une performance drôle et troublante sur notre rapport à la machine. C'est donc les 9 et 10 octobre au Vecteur dans le cadre de l'opération Livresse. Vous voulez plus d'infos d'ailleurs sur tous les événements que propose Livresse. Vous allez sur le site livresse.vecteur.be, livresse.vecteur.be. Je vous rappelle que le Vecteur est situé rue de Marcinelle à Charleroi. Je vous souhaite une bonne journée.

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3: Bonjour à tous. Aujourd'hui, nous fêtons les Gabriel, Michel, Raphaël, les archanges. Le proverbe « Ne juge pas le grain de poivre de sa petitesse, goûte-le et tu verras comme il pique ». En ce mardi 29 septembre, nous souhaitons un bon anniversaire à mon frère Salvatore de Hamsereur qui fête ses 53 ans, à Niemagne Thierry de Châtelineau qui fête ses 64 ans, Jean-Pierre de Jumet fête ses 75 ans, Agostino de la Louvière ses 69 ans et Sarah de Souvray, elle fête ses 34 ans.
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5: Bonjour à tous, Bélier, votre impulsivité peut faire des étincelles aujourd'hui. Une discussion plus calme avec votre partenaire désamorce rapidement les tensions. Taureau, un contretemps chamboule vos plans. Réorganisez tranquillement vos priorités avant de donner une réponse définitive. Gémeaux, vos aspirations s'accordent difficilement avec celles de vos proches. Quelques concessions permettent de rétablir l'harmonie. À vous de jouer. Cancer, un sujet délicat anime la vie familiale. Choisissez vos mots avec soin afin de maintenir une atmosphère apaisée. Lion, vos convictions sont solides, mais vos proches souhaitent aussi être entendus. Accordez-leur davantage d'attention. Vierge, une dépense inattendue met vos nerfs à l'épreuve. Examinez posément la situation avant de trancher. Balance, Mercure dans votre signe fait face à la Lune. Restez ouvert au dialogue pour dissiper rapidement un malentendu. Scorpion, les événements s'enchaînent et votre tolérance s'amenuise. Soufflez un instant pour retrouver un peu plus de lucidité. Sagittaire, des propos interprétés de travers peuvent refroidir l'ambiance. Reconnaître vos torts facilite grandement la réconciliation. Capricorne, les responsabilités professionnelles et familiales se télescopent. Affirmez vos besoins avec tact sans culpabiliser. Verseau, votre franchise peut surprendre votre entourage. Nuancez vos propos et précisez clairement le fond de votre pensée. Poisson, une affaire financière nourrit quelques doutes. Étudiez chaque élément avec attention avant de vous prononcer. Très belle journée à tous.
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5: Eddy Piron, j'espère que vous allez bien. Bienvenue sur Radio Bonheur, c'est l'heure de s'informer. On file à la galerie Martine Emmer à la chaussée de Bruxelles à Waterloo. Elle propose jusqu'au 18 octobre une exposition particulièrement intéressante sur une artiste belge. Cette exposition vous invite à découvrir les œuvres vibrantes de l'artiste belge Sabine Nielsen. À travers un geste minutieux et méditatif, l'artiste laisse la couleur s'écouler et se superposer. Dans sa série emblématique qui s'intitule Goutte à goutte, la peinture devient une véritable partition musicale. Les gouttes y dessine des paysages intérieurs, créant des espaces de résonance où le hasard rencontre l'intention. C'est à découvrir donc jusqu'au 18 octobre. Vous voulez plus d'infos? Eh bien, vous n'hésitez pas à aller sur le site de Martine Emmer, ça s'écrit E-H-M-E-R, ou vous appelez au 0473 59 02 85. On va faire un petit tour du côté de Bazeilles. Vous savez, c'est un peu le pays du marbre, c'est le pays de la pierre. Et le dimanche 15 novembre, ce sera la 50e marche des marbriers, l'occasion de découvrir ce beau petit village de Bazeilles. Alors le rendez-vous est fixé à la salle des fêtes de la Maison du Peuple, à la rue des Déportés à Bazeilles. Il n'y a pas de réservation. Je vous rappelle la date, c'est le 15 novembre, c'est à partir de 8h du matin. Une petite proposition du service tourisme de Nivelles. La découverte du quartier Saint-Jacques, cet ancien quartier des pèlerins de Compostelle, puis des Brasseurs, est un charmant village au cœur de la ville où il fait bon vivre. Il y a des rues pittoresques, des maisons classées, des vestiges historiques. Et puis on peut découvrir aussi les jardins et les étangs du parc de la Dodène, un véritable poumon vert de Nivelles. Vous voulez plus d'infos? Vous appelez l'office du tourisme au 067 21 54 13 ou plus simple, vous allez sur le site tourisme-nivelles.be. Le théâtre communal de la Louvière s'appelle Le Central et propose une saison d'enfer, avec notamment du rire. Le Salon du Rire, c'est le 2 octobre, à partir de 20h au théâtre communal de la Louvière. Alors c'est un spectacle un peu particulier, avec notamment Freddy Tougo. Alors Freddy, Olivier et Maurizio ont débarqué au Central avec leur salon pour une soirée entre amis, en plus de nous. C'est-à-dire les spectateurs, ils ont invité du monde, la génération montante de l'humour belge. Et d'ailleurs, c'est donc à découvrir le 2 octobre à 20h au théâtre de la Louvière. Plus d'infos sur le site central-lalouvière.be, central-lalouvière.be. Eddy Piron, je vous souhaite une bonne journée sur Radio Bonheur.

0: Bonjour, bienvenue chez Radio Bonheur pour un réveil dans la bonne humeur. On se prend un café et on se parle tout à l'heure. Comme chaque matin, musique et plaisir au rendez-vous.
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Quel plaisir de vous compter parmi nous. La musique y est certainement pour quelque chose. C'est notre programmation ce matin, faite par vos recommandations. Merci de nous faire confiance. Belle journée à tous.

0: Chaque jour, on essaye de vous apporter une différence. Laquelle allez-vous me demander? Hier, par exemple, que chantiez-vous à cette heure-ci? Vous ne vous en souvenez pas? Ben là, voilà la différence. C'est que, à ce moment présent, je vous ai fait chanter ou taper du pied. Allez savoir. Bref, Maria, toutes les heures, elle vous fredonne la mélodie des prénoms qui soufflent leur bougie aujourd'hui. Et vous, quand allez-vous souffler la vôtre? Avez-vous pensé à une carte de membre? Allez, soyez fous, venez rejoindre notre belle famille. 10 euros pour faire causer Maria dans le poste avec votre joli prénom, comme tout de suite dans la radio.
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2: Bonjour à tous. Aujourd'hui, nous fêtons les Gabriel, Michel, Raphaël, les archanges. Le proverbe « Ne juge pas le grain de poivre de sa petitesse, goûte-le et tu verras comme il pique ». En ce mardi 29 septembre, nous souhaitons un bon anniversaire à mon frère Salvatore de Hamsereur qui fête ses 53 ans, à Niemagne Thierry de Châtelineau qui fête ses 64 ans, Jean-Pierre de Jumet fête ses 75 ans, Agostino de la Louvière ses 69 ans et Sarah de Souvray, elle fête ses 34 ans.
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4: Bonjour à tous. Bélier, votre impulsivité peut faire des étincelles aujourd'hui. Une discussion plus calme avec votre partenaire désamorce rapidement les tensions. Taureau, un contretemps chamboule vos plans. Réorganisez tranquillement vos priorités avant de donner une réponse définitive. Gémeaux, vos aspirations s'accordent difficilement avec celles de vos proches. Quelques concessions permettent de rétablir l'harmonie. À vous de jouer. Cancer, un sujet délicat anime la vie familiale. Choisissez vos mots avec soin afin de maintenir une atmosphère apaisée. Lion, vos convictions sont solides, mais vos proches souhaitent aussi être entendus. Accordez-leur davantage d'attention. Vierge, une dépense inattendue met vos nerfs à l'épreuve. Examinez posément la situation avant de trancher. Balance, Mercure dans votre signe fait face à la Lune. Restez ouvert au dialogue pour dissiper rapidement un malentendu. Scorpion, les événements s'enchaînent et votre tolérance s'amenuise. Soufflez un instant pour retrouver un peu plus de lucidité. Sagittaire, des propos interprétés de travers peuvent refroidir l'ambiance. Reconnaître vos torts facilite grandement la réconciliation. Capricorne, les responsabilités professionnelles et familiales se télescopent. Affirmez vos besoins avec tact sans culpabiliser. Verseau, votre franchise peut surprendre votre entourage. Nuancez vos propos et précisez clairement le fond de votre pensée. Poisson, une affaire financière nourrit quelques doutes. Étudiez chaque élément avec attention avant de vous prononcer. Très belle journée à tous.
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Stop. Déjeunons, écoutons et chantons. Ça se passe comme ça le matin sur Radio Bonheur. Je suis ravi de vous accompagner. Merci de m'accueillir chez vous à travers le poste de votre radio. Belle journée.

0: Elle vous fait chanter, siffler et rester de bonne humeur. Oui, c'est ça, Radio Bonheur. Continuons alors, on se met de bonne humeur avec ce qui suit. Nous allons vous faire chanter et danser. Bon appétit si vous êtes au déjeuner. Je vous accompagne pour un bon café ce matin.
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4: Bonjour à tous. Trois ONG internationales et une cinquantaine d'organisations de la société civile soutenues par UNIA ont introduit une plainte collective contre l'État belge pour dénoncer les inégalités entraînées par la digitalisation des services publics et privés. La réclamation a été déposée devant le Comité européen des droits sociaux, soit l'organe de contrôle du Conseil de l'Europe chargé de vérifier que les États respectent la Charte sociale européenne. Conformément à ces règles, la Belgique est tenue pour tout service public, pour tout service privé essentiel et pour les services sociaux de garantir les différentes modalités d'accès via le maintien structurel de guichets, de permanence téléphonique ainsi que d'échanges par courrier afin qu'aucune démarche ne soit exclusivement numérique. Nous recevons de nombreux témoignages sur une série de situations où la numérisation pose encore de vrais problèmes. Derrière ça, c'est l'accès au droit à la santé, au logement, à l'enseignement, à l'emploi, à la mobilité qui est remis en cause. On parle ici de discrimination et d'inégalité de traitement, souligne le directeur d'UNIA, Patrick Charlier. Dans une réaction, le ministre de la Protection des consommateurs et de l'égalité des chances, Rob Benders, rappelle avoir prolongé de 5 ans le service bancaire universel qui propose un ensemble de services bancaires non numériques dont le coût annuel ne peut excéder 62,50 €. Il est donc désormais accessible jusqu'en 2031. Ce paquet de services comprend entre autres une carte de débit, 24 retraits d'espèces par an au distributeur automatique et la possibilité d'obtenir ses relevés de compte en agence ou par courrier. Par ailleurs, Rob Benders indique avoir mis en place un plan d'action pour garantir l'accès à l'argent liquide. Une loi obligera ainsi les banques à installer un nombre suffisant de distributeurs automatiques de billets et il sera également possible de retirer de l'argent dans les commerces. Les distributeurs devront également être plus accessibles aux personnes handicapées et aux personnes âgées. L'application de cette réglementation sera contrôlée. Fait divers, une personne a été grièvement blessée par balle dans la nuit de dimanche à lundi, peu après minuit, sur la route de Mons à Marchais-Nopons, a indiqué le parquet de Charleroi ce lundi en début d'après-midi. Ses jours sont en danger. Le suspect s'est éclipsé à bord d'un véhicule immédiatement après son acte et il est activement recherché. Le parquet a saisi un juge d'instruction du chef de tentative de meurtre. Le laboratoire de la police technique et scientifique s'est rendu sur les lieux. Des devoirs d'enquête sont en cours afin de déterminer les circonstances exactes des faits. Selon les premiers éléments, ces tirs pourraient s'inscrire dans le cadre d'un règlement de compte lié au trafic de stupéfiants, sans que cette hypothèse ne soit pour l'instant confirmée. L'enquête est actuellement entre les mains de la police judiciaire fédérale de Charleroi. Et puis, deux personnes âgées ont perdu la vie après un accident de la route ce dimanche en soirée à hauteur d'une écluse à Landly, dans l'entité de Montigny-le-Tilleul. C'est ce qu'a indiqué le parquet de Charleroi ce lundi. La police, les plongeurs, les pompiers et les secours sont intervenus dimanche vers 22h. Selon les premiers éléments connus du parquet, la voiture aurait manqué un virage avant de percuter la barrière de sécurité et de tomber dans l'eau. Les deux occupants du véhicule ont été sortis de la voiture par les secouristes. Ils ont tenté des manœuvres de réanimation, mais sans succès, a confirmé le parquet Carolo. Le salon des arts ménagers fera son retour au Grand Palais de Charleroi du 31 octobre au 15 novembre. Cette édition 2026 sera marquée

0: 2026, 50 exposants supplémentaires seront au rendez-vous selon l'organisateur. Le hall supplémentaire sera consacré à l'automobile, tandis que le partenariat avec Dupuis permettra l'ouverture d'un espace de lecture pour les jeunes et la présence de personnages de bande dessinée emblématiques. L'organisateur a indiqué qu'un autre espace proposera des activités interactives pour les enfants, des spectacles, des ateliers, ainsi qu'un tournoi d'improvisation Interville. Ce mardi, la douceur sera au rendez-vous. En effet, au fil de la journée, le soleil brillera généreusement sur l'ensemble des régions. Cela permettra aux températures de s'envoler pour atteindre 28 degrés. On referme ici ce bulletin d'info. Je vous souhaite une excellente journée à l'écoute de votre radio régionale.
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0: Bienvenue dans ce réveil matinal de Radio Bonheur. Nico pour vous apporter café, petit-déj avant de prendre la route vers le taf. Courage et belle journée à tous.
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plaisir, Nico, avec vous. Mais vous, vous êtes avec moi ce matin. Et si vous partagiez nos fréquences avec vos voisins, oui, dites-leur. Radio Bonheur sur le 87.7 ou le canal 11B du DAB+. Alors, on partage. Allez, je vous cale un truc qui va vous rappeler combien nous sommes tous et tout encore très jeunes. Bonne écoute et belle journée.

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0: Comme chaque matin, découvrons ce que nous cachent les astres. 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
2: Bonjour à tous, aujourd'hui nous fêtons les Gabriel, Michel, Raphaël, les archanges. Le proverbe « Ne juge pas le grain de poivre de sa petitesse, goûte-le et tu verras comme il pique ». En ce mardi 29 septembre, nous souhaitons un bon anniversaire à mon frère Salvatore de Hamsereur qui fête ses 53 ans, à Niemagne Thierry de Châtelineau qui fête ses 64 ans, Jean-Pierre de Jumet fête ses 75 ans, Agostino de la Louvière ses 69 ans et Sarah de Souvray, elle fête ses 34 ans.
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4: Bonjour à tous, Bélier, votre impulsivité peut faire des étincelles aujourd'hui. Une discussion plus calme avec votre partenaire désamorce rapidement les tensions. Taureau, un contretemps chamboule vos plans. Réorganisez tranquillement vos priorités avant de donner une réponse définitive. Gémeaux, vos aspirations s'accordent difficilement avec celles de vos proches. Quelques concessions permettent de rétablir l'harmonie. À vous de jouer. Cancer, un sujet délicat anime la vie familiale. Choisissez vos mots avec soin afin de maintenir une atmosphère apaisée. Lion, vos convictions sont solides, mais vos proches souhaitent aussi être entendus. Accordez-leur davantage d'attention. Vierge, une dépense inattendue met vos nerfs à l'épreuve. Examinez posément la situation avant de trancher. Balance, Mercure dans votre signe fait face à la Lune. Restez ouvert au dialogue pour dissiper rapidement un malentendu. Scorpion, les événements s'enchaînent et votre tolérance s'amenuise. Soufflez un instant pour retrouver un peu plus de lucidité. Sagittaire, des propos interprétés de travers peuvent refroidir l'ambiance. Reconnaître vos torts facilite grandement la réconciliation. Capricorne, les responsabilités professionnelles et familiales se télescopent. Affirmez vos besoins avec tact sans culpabiliser. Verseau, votre franchise peut surprendre votre entourage. Nuancez vos propos et précisez clairement le fond de votre pensée. Poisson, une affaire financière nourrit quelques doutes. Étudiez chaque élément avec attention avant de vous prononcer. Très belle journée à tous.
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sous la douche ou au lever du lit, laissez-moi vous accompagner là où vous allez. Installez-moi dans votre voiture et je vous programme un titre qui va certainement vous rappeler un moment de votre vidier. 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

0: Là, je vous propose d'écouter le titre de votre choix, celui qui vous fera vibrer. Pour que je puisse lire vos messages, à vous de faire vibrer mon téléphone avec votre demande au 0 474 29 52 88. Je vous lis et je diffuse votre sélection dans quelques instants.
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4: Bonjour à tous, une cinquantaine de personnes se sont rassemblées hier matin devant le siège des engagés rue du Commerce à Bruxelles pour proposer un café à la ministre présidente de la Fédération Wallonie-Bruxelles, Elisabeth De Graeys. Café, croissant, pain au chocolat, slogan et même une dictée accompagnaient cette action syndicale. Les manifestants ont voulu prendre au mot la ministre qui avait évoqué des cafés avec les mamans pour renforcer le lien entre les familles et l'école, notamment en expliquant comment faire une dictée à la maison. Pourquoi pas les papas, a réagi Magali Moyard, secrétaire régionale de la CGSP Enseignement en Bruxelles. Elle juge ses propos condescendants et dénonce la charge ainsi placée sur les maires. La ministre présidente avait ensuite précisé qu'il s'agissait d'une idée parmi d'autres, sans décision politique, et assuré ne pas avoir voulu stigmatiser les maires. Comment, en 2026, peut-on encore faire porter le poids de l'école et des apprentissages sur les mamans? A interrogé de son côté Fabrice Pina, secrétaire permanent de la CSC Enseignement à Bruxelles. Selon lui, les dossiers qui suscitent le mécontentement des enseignants s'accumulent depuis 2 ans. Le mécontentement porte aussi sur les dernières fiches de salaire des enseignants dont le barème affiché a été revu à la baisse. Le cabinet de la ministre de l'Éducation, Valérie Glatigny, l'explique par l'utilisation d'un barème fictif lié au gel fédéral de l'indexation au-delà de 4000 euros bruts. Il assure que la mesure n'aura pas d'incidence négative sur l'ancienneté ou la pension. Les syndicats réclament des explications sur ces effets. Aucun représentant des engagés n'a rencontré les manifestants hier matin. Les engagés indiquent ne pas avoir été prévenus de l'action. Comme toutes les 2 semaines, nos ministres et notre président sont en réunion le lundi matin à Namur. Ils n'étaient donc pas présents au siège du mouvement à Bruxelles, précise le parti, ajoutant que des rencontres avec les représentants syndicaux sont prévues dans les prochaines semaines. Fait divers, une personne a été grièvement blessée par balle dans la nuit de dimanche à lundi, peu après minuit, sur la route de Mons à Marchénopont, a indiqué le parquet de Charleroi ce lundi en début d'après-midi. Ses jours sont en danger. Le suspect s'est éclipsé à bord d'un véhicule immédiatement après son acte et il est activement recherché. Le parquet a saisi un juge d'instruction du chef de tentative de meurtre. Le laboratoire de la police technique et scientifique s'est rendu sur les lieux. Des devoirs d'enquête sont en cours afin de déterminer les circonstances exactes des faits. Selon les premiers éléments, ces tirs pourraient s'inscrire dans le cadre d'un règlement de compte lié au trafic de stupéfiants, sans que cette hypothèse ne soit pour l'instant confirmée. L'enquête est actuellement entre les mains de la police judiciaire fédérale de Charleroi. Et puis, 2 personnes âgées ont perdu la vie après un accident de la route ce dimanche en soirée à hauteur d'une écluse à Landly, dans l'entité de Montigny-le-Tilleul. C'est ce qu'a indiqué le parquet de Charleroi ce lundi. La police, les plongeurs, les pompiers et les secours sont intervenus dimanche vers 22h. Selon les premiers éléments connus du parquet, la voiture aurait manqué un virage avant de percuter la barrière de sécurité et de tomber dans l'eau. Les 2 occupants du véhicule ont été sortis de la voiture par les secouristes. Ils ont tenté des manœuvres de réanimation, mais sans succès, a confirmé le parquet Carolo. Le salon des arts ménagers fera son retour au Grand Palais de Charleroi du 31 octobre au 15 novembre. Cette édition 2026 sera marquée notamment par l'ouverture d'un 4e hall et par un partenariat culturel avec les éditions Dupuis, a annoncé l'organisateur dans un communiqué. Si le salon des arts ménagers a été un événement incontournable de l'automne à Charleroi durant plusieurs décennies, il a disparu pendant 7 ans avant de renaître en 2025 pour une édition qui a finalement accueilli 300 exposants et attiré 150 000 personnes. En 2026, 50 exposants supplémentaires seront au rendez-vous selon l'organisateur. Le hall supplémentaire sera consacré à l'automobile, tandis que le partenariat avec Dupuis

0: On referme ici ce bulletin d'info. Je vous souhaite une excellente journée à l'écoute de votre radio régionale.
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0: Bienvenue dans ce réveil matinal de Radio Bonheur. 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Courage et belle journée à tous.
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Voilà qui est agréable, direct au saut du lit. Vous devinez, à l'écoute de notre programmation, oui, celle qui vous fait chanter dès le lever. Radio Bonheur, vous et moi, le petit Nicolas, trop bien la rime, non? Ça sent bon ce matin, comme un air qui vous revient. C'est ça l'effet Radio Bonheur. Bon réveil les amis.

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0: C'est ici que je laisse ma place. Rendez-vous prochainement pour une matinale encore plus chantante et surtout de bonne humeur. 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
2: Bonjour à tous. Aujourd'hui, nous fêtons les Gabriel, Michel, Raphaël, les archanges. Le proverbe « Ne juge pas le grain de poivre de sa petitesse, goûte-le et tu verras comme il pique ». En ce mardi 29 septembre, nous souhaitons un bon anniversaire à mon frère Salvatore de Hamsereur qui fête ses 53 ans, à Niemagne Thierry de Châtelineau qui fête ses 64 ans, Jean-Pierre de Jumet fête ses 75 ans, Agostino de la Louvière ses 69 ans et Sarah de Souvray, elle fête ses 34 ans.
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4: Bonjour à tous, Bélier, votre impulsivité peut faire des étincelles aujourd'hui. Une discussion plus calme avec votre partenaire désamorce rapidement les tensions. Taureau, un contretemps chamboule vos plans. Réorganisez tranquillement vos priorités avant de donner une réponse définitive. Gémeaux, vos aspirations s'accordent difficilement avec celles de vos proches. Quelques concessions permettent de rétablir l'harmonie. À vous de jouer. Cancer, un sujet délicat anime la vie familiale. Choisissez vos mots avec soin afin de maintenir une atmosphère apaisée. Lion, vos convictions sont solides, mais vos proches souhaitent aussi être entendus. Accordez-leur davantage d'attention. Vierge, une dépense inattendue met vos nerfs à l'épreuve. Examinez posément la situation avant de trancher. Balance, Mercure dans votre signe fait face à la Lune. Restez ouvert au dialogue pour dissiper rapidement un malentendu. Scorpion, les événements s'enchaînent et votre tolérance s'amenuise. Soufflez un instant pour retrouver un peu plus de lucidité. Sagittaire, des propos interprétés de travers peuvent refroidir l'ambiance. Reconnaître vos torts facilite grandement la réconciliation. Capricorne, les responsabilités professionnelles et familiales se télescopent. Affirmez vos besoins avec tact sans culpabiliser. Verseau, votre franchise peut surprendre votre entourage. Nuancez vos propos et précisez clairement le fond de votre pensée. Poisson, une affaire financière nourrit quelques doutes. Étudiez chaque élément avec attention avant de vous prononcer. Très belle journée à tous.
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1: Oui, bah tiens, bah écoutez, si on met la chanson de Tous les succès de mon cœur au lieu de mettre le petit jingle qu'il faut, forcément ça va moins bien, comme dirait l'autre. Bonjour le monde, 8h33, j'espère que vous allez bien aujourd'hui. Nous fêtons les Gabriel, les Gabi, les Michel, les Michael. Et le prénom breton reste dans Michael, c'est pas mal, hein. Voilà, il y a Michaela. Ah, on en connaît une de Michaela, tiens. Eh bien, on lui fait un grand coucou. Il y a Michael aussi, à ne pas confondre avec Nickel. Et il y a Michaela, Michelangelo. Bonjour les gens, bonjour les gens, j'espère que vous allez bien. De Saint-Michel à la Toussaint, labour, grand train, nous dit le dicton de ce matin. Nous restons dans les 1, n'est-ce pas? C'est la ch'timi qui va être contente. 1. Bon, bonjour à la ch'timi qui nous écoute. J'aime beaucoup la compagnie des dames, j'avoue. J'aime leur beauté, j'aime leur délicatesse, j'aime leur vivacité, j'aime leur silence. Surtout leur silence. Samuel Johnson. Il n'était pas tout seul d'ailleurs pour cette citation du matin. J'étais derrière lui pour l'écriture. Mais voilà, juste pour la fin en fait. Bon, c'est comme ça. Vous allez bien aujourd'hui? Bien, bah écoutez, tant mieux parce que vous savez qu'aujourd'hui, on va se mettre dans le chocolat. Hein. Ah, c'est un mardi spécial chocolat, donc on va être dans la douceur et nous ne serons pas seuls pour présenter cette émission tout à l'heure. Nancy viendra nous rejoindre, elle nous parlera chocolat, on aura peut-être des secrets ou non. En tous les cas, nous aurons peut-être l'occasion de goûter. Et vous aurez l'occasion de goûter. Et on aura aussi le plaisir de vous offrir aujourd'hui encore un ballotin. Et oui, et on va faire un ballotin à l'aveugle. Oh, qu'est-ce que c'est qu'un ballotin à l'aveugle? Eh bien, un ballotin à l'aveugle, c'est que vous allez envoyer aujourd'hui... Alors, qu'est-ce qu'on va envoyer aujourd'hui? Eh bien, écoutez, on va envoyer un truc très simple. Vous envoyez praline. C'est bien, praline. Bon, je trouve que c'est chouette. Vous envoyez praline et vous ne mettez pas de prénom. Et vous envoyez le tout par SMS au 0474 295 288. Vous envoyez donc praline, pas de prénom, rien, que dalle. Attention, si vous avez déjà gagné, par contre, là, vous devez passer votre tour, hein, on est bien d'accord. Donc, vous envoyez praline par SMS au 0474 295 288. Tout à l'heure, entre 11h et midi, nous sélectionnerons un SMS parmi tous les SMS et nous vous appellerons en direct afin de vous offrir le ballotin du matin ou le ballotin quotidien, je devrais dire, oui. Hier, Francis a joué avec vous et il a récompensé deux petites fesses. Voilà. Je ne sais plus si c'est monsieur ou madame, mais enfin, en tous les cas, les pralines iront dans chacune de ces petites fesses. Eh bien, aujourd'hui, on met le couvert, sans faire de jeu de mots, mais pas vraiment le couvert, on va mettre ses doigts dedans, avec des gants. Hein. Vous avez vu, les pralines se manipulent avec des gants. Moi, j'ai vu ça. Voilà, voilà. Ouais, c'est... Bon, on aura l'occasion d'en parler. Juste vous et moi, un spécial douceur chocolat ce matin. Eh bien, justement, pour ne pas laisser l'émission uniquement qu'à Nancy, eh bien, on va la partager avec vous et... Peut-être que vous avez des questions sur le chocolat. Eh bien, allez-y, posez vos questions sur le chocolat via la page Facebook Radio Bonheur Belgique. Mais c'est pas que. Vous voyez, donc Nancy s'est lancée dans la chocolaterie, en tous les cas dans les pralines. Quel serait votre chocolat à vous si vous deviez inventer une saveur? Quelle serait-elle, cette saveur? Partagez-la nous via la page Facebook Radio Bonheur Belgique. Et à quand remonte votre dernière praline? Alors ça, gourmandise, ça c'est pour essayer de savoir quand ce que c'est que vous avez craqué. Vous savez, oh, j'aurais peut-être pas dû. Moi c'est mon cas. Normalement je peux plus à cause du... Voilà, parce que je fais attention. Mais je craque. Et après je dis j'aurais pas dû. Trop tard, c'était bon sur le coup. Voilà, on demande à qui je cause. Hein. Mais il est là, il est de retour parmi nous. On peut le dire ou on ne peut pas le dire? Il est de retour parmi nous, mais ça va être une émission, même pas ventriloque, ça va être une émission muette. Parce que là, pour le moment, on peut le dire ou on ne peut pas le dire. Il me fait signe oui avec la tête, il me fait signe non avec la tête, il me fait signe oui. Ah, ça y est, il parle. Voilà, il parle et ce n'est pas de la ventriloquie. C'est Laurent. Laurent qui est de retour aux antennes de Radio Bonheur, il prendra le relais le mardi, jeudi, vendredi, midi 14h. Voilà. Pour le lunch, il va vous donner l'envie de dîner ou pas. Nous, on va vous donner l'envie de jouer ou pas pour repartir avec un ballotin. Juste vous et moi, juste vous et le chocolat, spécial douceur chocolat avec Nancy tout à l'heure. Voilà, demain nous aurons un chouette thème aussi, mais je vous en parlerai dans le courant de l'émission. Il est 8h38, on va dire oui Philippe, t'arrêtes pas, vas-y continue. Eh bien c'est ce que nous allons faire, on continue dans la lancée de ce matin, on va vous faire chanter.
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1: Et voilà, j'ai pour vous dans la radio ce joli titre de monsieur Alain Chamfort, Manu, Manu, Reva, où es-tu Manu, Reva en 79. Et puis j'aurai Mickey, ça pique un peu quand même.

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1: Nous sommes avec Naël Trocot, qui est la responsable de la communication du Relais pour la vie, qui aura lieu au château d'Otrasny les 3 et 4 octobre. Alors Naël, c'est un chouette événement. Comment fait-on pour y participer? On vient au château, on s'inscrit, comment ça se passe?
2: Alors, vous pouvez venir au château pour profiter de tout ce qui est concert, animation, tout ça. Et vous pouvez aussi soit aller sur le site internet pour vous inscrire dans une équipe pour pouvoir venir marcher et courir, ou alors venir aussi ce jour même, il y a encore des possibilités pour vous inscrire.
1: Alors, le circuit, ce sera tout au long, c'est tout autour du château Trasny.
2: Oui, il y a deux parcours, le plus petit parcours qui est dans le château, donc là on fait un peu le tour du château, et il y a un plus long parcours qui est tout autour dans les rues du château.
1: Alors il n'y aura pas que ça, il y aura des concerts, on pourra se nourrir, on pourra se sustenter.
2: Oui, bien sûr, il y aura plein d'équipes qui feront plein de choses différentes à manger, notamment des hamburgers, des nachos, de la tartiflette, enfin voilà, plein de choses qui donnent envie.
1: Espérons simplement qu'il y ait un superbe temps. C'est au profit de la Fondation contre le cancer, rappelons-le.
2: Oui, c'est ça. Donc tout ce qu'on va récolter sera reversé à la Fondation contre le cancer pour la recherche et pour le soutien des battants et de leurs familles.
1: Alors ce n'est pas la première année que vous organisez ce genre d'événement. Les années précédentes, il y avait quand même du monde qui avait participé à cet événement.
2: Oui, donc l'année passée, on n'a pas pu le faire malheureusement. Mais sinon, les autres années, on était à Charleroi et il y avait quand même beaucoup de population.
1: Eh bien, venez nous rejoindre ici au château de Trasny les 3 et 4 octobre.
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6: Bonjour à tous. Si les négociations sur le prochain cadre financier européen 2028-2034 sont toujours en cours, les signaux d'alerte pour la Wallonie sont réels, a admis le ministre-président wallon Adrien Dolimon. Il était interrogé hier en commission du Parlement régional par le chef de groupe écolo Stéphane Azé. La proposition actuellement sur la table prévoit à l'échelle européenne une diminution des moyens consacrés aux politiques de cohésion et à la politique agricole commune. Elle modifie également la manière dont ces fonds seront répartis. Pour la Wallonie, l'enjeu porte donc à la fois sur le montant disponible et sur la garantie que les crédits continueront à répondre à nos besoins, a expliqué Adrien Dolimon aux députés écolos. L'Union des villes et communes de Wallonie a récemment évoqué une perte potentielle de 500 millions d'euros sur la prochaine programmation pour la cohésion et l'agriculture. Le ministre-président a déclaré prendre cette alerte très au sérieux, mais il ne présentera toutefois pas ce montant comme une perte acquise. Ni le budget européen ni sa répartition entre les entités belges ne sont arrêtés. Pour lui, les conséquences budgétaires dépendront aussi de nos choix. Si les crédits européens diminuent, nous devrons soit réduire certains projets, soit mobiliser davantage de moyens propres pour les maintenir, alors que les finances régionales sont déjà largement sous tension. La question n'est pas uniquement de savoir combien la Wallonie recevra, mais également dans quelles conditions elle pourra déterminer ses priorités. Fait divers, une personne a été grièvement blessée par balle dans la nuit de dimanche à lundi, peu après minuit, sur la route de Mons à Marchais-Nopons, a indiqué le parquet de Charleroi ce lundi en début d'après-midi. Ses jours sont en danger. Le suspect s'est éclipsé à bord d'un véhicule immédiatement après son acte et il est activement recherché. Le parquet a saisi un juge d'instruction du chef de tentative de meurtre. Le laboratoire de la police technique et scientifique s'est rendu sur les lieux. Des devoirs d'enquête sont en cours afin de déterminer les circonstances exactes des faits. Selon les premiers éléments, ces tirs pourraient s'inscrire dans le cadre d'un règlement de compte lié au trafic de stupéfiants, sans que cette hypothèse ne soit pour l'instant confirmée. L'enquête est actuellement entre les mains de la police judiciaire fédérale de Charleroi. Et puis, deux personnes âgées ont perdu la vie après un accident de la route ce dimanche en soirée à hauteur d'une écluse à Landly, dans l'entité de Montigny-le-Tilleul. C'est ce qu'a indiqué le parquet de Charleroi ce lundi. La police, les plongeurs, les pompiers et les secours sont intervenus dimanche vers 22h. Selon les premiers éléments connus du parquet, la voiture aurait manqué un virage avant de percuter la barrière de sécurité et de tomber dans l'eau. Les deux occupants du véhicule ont été sortis de la voiture par les secouristes. Ils ont tenté des manœuvres de réanimation, mais sans succès, a confirmé le parquet Carolo. Le salon des arts ménagers fera son retour au Grand Palais de Charleroi du 31 octobre au 15 novembre. Cette édition 2026 sera marquée notamment par l'ouverture d'un 4e hall et par un partenariat culturel avec les éditions Dupuis, a annoncé l'organisateur dans un communiqué. Si le salon des arts ménagers a été un événement incontournable de l'automne à Charleroi durant plusieurs décennies, il a disparu pendant 7 ans avant de renaître en 2025 pour une édition qui a finalement accueilli 300 exposants et attiré 150 000 personnes. En 2026, 50 exposants supplémentaires seront au rendez-vous selon l'organisateur. Le hall supplémentaire sera consacré à l'automobile, tandis que le partenariat avec Dupuis permettra l'ouverture d'un espace de lecture pour les jeunes et la présence de personnages de bande dessinée emblématiques. L'organisateur a indiqué qu'un autre espace proposera des activités interactives pour les enfants, des spectacles, des ateliers, ainsi qu'un tournoi d'improvisation Interville. Ce mardi, la douceur sera au rendez-vous. En effet, au fil de la journée, le soleil brillera généreusement sur l'ensemble des régions. Cela permettra aux températures de s'envoler pour atteindre 28 degrés. On referme ici ce bulletin d'info. Je vous souhaite une excellente journée à l'écoute de votre radio régionale.

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1: Oui, c'est moi. Vous allez bien les petits loulous? Ça va? Ça va chez vous? Ça va chez moi, hein? À la maison de la radio, ça va bien. Il y a des pages internet qui s'ouvrent un peu partout, on ne sait pas pourquoi, on nous pose 150 000 questions quand on veut les refermer. Ça devient un peu barbant d'ailleurs, mais bon. Dites donc, oui, rien à voir. Nous sommes aujourd'hui mardi déjà, hein, deuxième jour de cette semaine.

0: de ce matin. Tiens, petit proverbe, ne juge pas le grain de poivre à sa petitesse, goûte-le et tu verras comme une pique. Voilà. Bon, ce matin, il y a du chocolat piquant. Bien sûr que ça existe, hein. Des pralines piquantes et tout. On fait des pralines à toutes les sauces aujourd'hui, c'est un peu comme la pizza. D'ailleurs, on en saura davantage tout à l'heure avec Nancy, qui sera notre invitée ce matin dans Juste vous et moi. Ce sera d'ailleurs pour vous présenter Juste vous et les pralines, Juste vous et le chocolat. Spécial douceur, chocolat aujourd'hui matin. Justement, les questions. Avez-vous des questions sur le chocolat? Ah, quel serait votre chocolat? Si vous deviez inventer une saveur, quelle serait-elle cette saveur? Ne me dites pas banane, ça existe déjà. Bon, et après, à quand remonte votre dernière praline gourmandise? Ce matin, par exemple, avec votre café, votre petit déjeuner, ou alors hier soir, après le repas, ou tous les midis, par exemple, voilà, ou tous les jours à 4 heures, c'est mon 4 heures, la petite praline. Et quelle est votre praline préférée? Bon, ça, on l'a déjà posé la question, hein. La question est simple, à quand remonte votre dernière praline gourmandise? Votre dernière douceur chocolat, quelque part. Oh, quel jeu de mots. Nancy sera notre invitée aujourd'hui matin pour nous parler chocolat, mais pas que. Nous allons parler, bien évidemment, de l'événement qui aura lieu chez Douceur Chocolat à Courcelles. C'est pour le vendredi et le samedi 2 et 3 octobre, c'est-à-dire le week-end qui arrive. Voilà, début du week-end, de 9h30 à 18h. Eh bien, vous allez pouvoir repartir avec des douceurs. Mais alors, de quoi? Waouh, pétiller, faire... oh là là, pétiller toutes ces saveurs en bouche. Oui, bien évidemment, parce que pour tout achat, eh bien, un délicieux cadeau chocolatier vous sera offert. Mais pas que, vous allez pouvoir tourner la petite roue à cadeau et vous allez pouvoir repartir avec du Rufus ou alors avec 10 mois de praline Leonidas en format ballotin. On en parlera tout à l'heure. En attendant, on a le ballotin du matin à vous offrir ici à la Maison de la Radio et vous envoyez tout simplement praline. C'est tout. Pas de prénom, rien du tout. Prenez votre GSM, vous allez dans Messages, vous allez, bon, si vous n'avez pas enregistré Radio Bonheur, vous le faites, c'est le 0474-295-288, 0474-295-288, et par SMS, vous envoyez praline, tout simplement. Et puis tout à l'heure, entre 11h et midi, eh bien, nous sélectionnerons une praline parmi les SMS et nous appellerons la ou l'une d'entre vous. Bonne chance à tous.
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0: Et j'ai les Level 22 qui sont là dans la radio pour dire de bien commencer cette deuxième heure, deuxième partie de Juste vous et moi. On est en 1987. On aura Avalanche, souvenez-vous, Johnny comme homme. On est en 88. Et puis Jean-Jacques Goldman, je ne vous parlerai pas d'elle parce que je vais la garder pour moi en 82. Et côté nouveauté, on ira faire un tour avec Teddy Swims et The Door. On aura encore Deep Forest ou encore Eurythmics. Voilà. Il est 9h09, merci d'être avec nous chez vous et Radio Bonheur.

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Montez, tapez des mains, tapez des pieds, bien évidemment, et vous avez bien raison, c'est ça Radio Bonheur, c'est toute la magie de Radio Bonheur. Bon, on commence par quoi? On commence par le week-end ou on commence par le mois de novembre? Bon, on va commencer par notre week-end. Week-end Radio Bonheur et puis la brasserie qui ouvrira ses portes samedi et dimanche à partir de midi afin de vous régaler, régalo. 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Voilà ce que vous propose Radio Bonheur pour ce week-end. Nous parlerons du marché de Noël. Eh bien oui, vous allez me dire, voyez Radio Bonheur, vous faisiez une émission spéciale pour les rayons des magasins qui sont déjà en fête ici et là. Et eh bien, vous faites pareil. Ben non, parce que chaque année, Radio Bonheur organise son marché de Noël. On en parlera bien évidemment tout à l'heure. Et puis, si on en parle, c'est parce que vous êtes certainement déjà habitué d'avoir fait vos emplettes à gauche et à droite et que vous voulez savoir quand Radio Bonheur organise son marché de Noël, parce que c'est une question qui nous revient toujours. Tous les jours. Tous les jours, vous nous demandez, tiens, et quand ce que c'est que? Et quand ce que c'est que? Et quand ce que c'est que? Eh bien, je ne vous parlerai pas de ce marché de Noël tout de suite. Comme Goldman ne va pas vous parler d'elle. Voilà, en 82, dans la radio.

0: Teddy Swims dans la radio pour dire de marquer petite fourchette nouveauté. 9h28, je dois vous parler de Noël. Et vous savez c'est qui Noël? C'est mon voisin. Non, il s'appelle Noël, hein, sérieux. Il s'appelle Noël, c'est son prénom. 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Ah, le marché de Noël. 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Il est déjà 9h30. Ah ben écoutez, ben moi je pensais que j'allais avoir le temps de, et bien finalement je n'aurai pas le temps de. On aura Eurythmics qui arrive dans un instant avec Here Comes the Rain Again, on marquera l'année 1983, et puis on vous parlera bien évidemment dans Juste vous et moi de belles petites choses. Je regarde, oui on va parler douceur chocolat, on va parler chocolat, c'est sûr. Bon, je regarde un peu, c'est tout, on fait les anniversaires, on fait l'horoscope, soyez attentifs, c'est parti, allons-y.
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3: Bonjour à tous, aujourd'hui nous fêtons les Gabriel, Michel, Raphaël, les archanges. Le proverbe, ne juge pas le grain de poivre de sa petitesse, goûte-le et tu verras comme il pique. En ce mardi 29 septembre, nous souhaitons un bon anniversaire à mon frère Salvatore de Hamm-sur-Eure qui fête ses 53 ans, à Niemagne Thierry de Châtelineau qui fête ses 64 ans, Jean-Pierre de Jumet fête ses 75 ans, Agostino de la Louvière ses 69 ans et Sarah de Souvray, elle fête ses 34 ans.
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0: Et c'est l'avant-dernier rendez-vous pour retrouver les astres signe par signe. Soyez attentifs, il y a des cancers dedans. Et les cancers aujourd'hui auront peut-être bon dos ou alors une belle journée ou régler une bonne situation. Bref, l'horoscope de tout à chacun, c'est tout de suite avec Serge Ducas que nous saluons. Bonjour Serge.
5: Bonjour à tous. Bélier, votre impulsivité peut faire des étincelles aujourd'hui. Une discussion plus calme avec votre partenaire désamorce rapidement les tensions. Un contretemps chamboule vos plans. Réorganisez tranquillement vos priorités avant de donner une réponse définitive. Gémeaux, vos aspirations s'accordent difficilement avec celles de vos proches. Quelques concessions permettent de rétablir l'harmonie. À vous de jouer. Cancer, un sujet délicat anime la vie familiale. Choisissez vos mots avec soin afin de maintenir une atmosphère apaisée. Lion, vos convictions sont solides, mais vos proches souhaitent aussi être entendus. Accordez-leur davantage d'attention. Vierge, une dépense inattendue met vos nerfs à l'épreuve. Examinez posément la situation avant de trancher. Balance, Mercure dans votre signe fait face à la Lune. Restez ouvert au dialogue pour dissiper rapidement un malentendu. Scorpion, les événements s'enchaînent et votre tolérance s'améliore. me nuise. Soufflez un instant pour retrouver un peu plus de lucidité. Sagittaire, des propos interprétés de travers peuvent refroidir l'ambiance. Reconnaître vos torts facilite grandement la réconciliation. Capricorne, les responsabilités professionnelles et familiales se télescopent. Affirmez vos besoins avec tact sans culpabiliser. Verseau, votre franchise peut surprendre votre entourage. Nuancez vos propos et précisez clairement le fond de votre pensée. Poisson, une affaire financière nourrit quelques doutes. Étudiez chaque élément avec attention avant de vous prononcer. Très belle journée à tous.
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0: C'est juste vous et moi, ce matin, 9h39, tout va bien chez vous? Tout va bien chez nous? Bah oui, écoutez, c'est comme ça, c'est bien, ce matin, nous sommes dans la douceur chocolat, nous sommes dans le chocolat ce matin, et tout à l'heure, nous aurons notre invité qui viendra nous parler du chocolat. Nancy sera avec nous sur les antennes de Radio Bonheur. Spécial douceur chocolat. Alors, bon, il y a eu des attentifs et puis il y a eu des absences. Je ne sais pas pourquoi, c'est bien la preuve que vous lisez pas toujours. Bon, alors sur la page Facebook Radio Bonheur Belgique aujourd'hui, qui partagera, qui jouera et surtout, qui pour gagner? Ben oui, partagez, identifiez, peut-être que vous gagnerez. Il y a des gens qui ont compris et il y en a d'autres un peu moins. Il suffit bien évidemment de partager cette page Facebook Douceur Chocolat et d'identifier vos amis à vous sur Facebook. Et si vous le faites, eh bien nous sélectionnerons tout à l'heure, là aussi, l'un ou l'une d'entre vous et nous vous offrirons bien évidemment un ballotin ce matin. Ce sera tout à l'heure entre 11h et midi. Mais il y a une autre façon de jouer aussi, parce que vous me dire, ouais, moi j'ai pas internet, machin, tout, vous appelez comme ça à la radio, vous dites, j'ai pas internet, bon, c'est rare, mais ça arrive. Eh bien, on vous propose de jouer par SMS, ouais, j'ai pas d'SMS, oh, ça c'est quand même un peu fort. Bon, tout le monde a presque un GSM dans ses mains, vous allez dans la rubrique messages, le numéro, s'il n'est pas encore enregistré, faites-le en même temps. Allez, on y va, j'attends, parce qu'il y a des gens, ils sont lents. Allez, maman, dépêche-toi. Oui, maman. Oui, bah oui, c'est à toi que je parle. Voilà, c'est bien, t'es dans la rubrique message. Oui, il faut ajouter un correspondant. C'est oui, mes nouveaux contacts. Voilà, tu cliques et tu mets 0 474 29. 29, maman, j'ai dit 29. Voilà, 52 88. Voilà, une fois que tu as enregistré, c'est très bien. Tu vas dans la rubrique message maintenant et tu envoies praline. Donc tu écris praline. Oui, praliné, c'est envie, hein, une correction avec l'orthophe, c'est pas grave. Voilà, tu fais envoyer. Voilà, très bien. Le SMS est arrivé à la maison de la radio maintenant. Et tout à l'heure, entre 11h et midi, eh bien, nous sélectionnerons parmi tous les SMS, non, parmi toutes les pralines reçues, eh bien, nous sélectionnerons une praline. Nous goûterons ensemble via le standard téléphonique de la radio. Si vous décrochez, eh bien, je vous offrirai un ballotin. C'est très simple. Vous avez compris le truc ? Tant mieux. Allez-y, bonne chance à tous. Il y a des messages qui sont arrivés ici à la maison de la radio. Et bien évidemment, on est là pour vous lire aussi. Et c'est bien parce qu'il y a des gens qui ont suivi. Et puis, il y en a d'autres qui sont pas très créatifs. Bonjour Philippe, je te souhaite une belle journée, un bon mardi. Moi, c'est chocolat praliné. Voilà, la bonne praline, ça fait un petit temps que je n'en ai plus mangé. Bonne émission. Patty Goody, va falloir se remettre au boulot, hein, pour manger des pralines. Belle journée Philippe, j'adore le chocolat caramel. La dernière praline, c'est en 2025. Et oui, régime oblige. Merci Annie Lucas pour votre message de ce matin. Laura qui est avec nous. Bonjour Philippe, belle journée, bonne émission. J'ai dégusté plusieurs pralines ce dimanche. Ah, ça se voit. Je te dirai pas où. Cécile Bocciarelli qui nous dit « Chouette concours pour une fan de chocolat ». Et elle a identifié Maryse de Tony. Elle a identifié, j'en perds mes mots, Sabrina la Brune. Elle a identifié deux personnes. Bon, bah, écoutez, c'est pas mal. Hein. Bonne chance à tous et bonne journée. Et vous aussi, vous pouvez identifier. Bonjour Paola D'Amico, bonne émission et belle journée à vous deux. Tiens, elle nous a pas dit si elle mangeait des pralines ces derniers temps. José Henri, bonjour Philippe et bonne journée, bonne émission. J'adore le chocolat, plus celui au lait. C'était pas la question de ce matin. On aurait aimé savoir un petit peu si vous deviez créer ou inventer une saveur. Quelle aurait été cette saveur chocolat ce matin? Il n'y a pas eu vraiment de réponse. Merci à Karine Cornet d'avoir identifié Eric de Voitine, Bastien Higo. Voilà. Et Marvin de Voitine, Tessa Keria. Donc, ce sont des personnes identifiées. Et puis, peut-être que tout à l'heure, vous repartirez avec un ballotin. Bonne chance. Et puis, un petit dernier message pour la route, c'est celui d'Angélique Da Silva qui nous dit « Bonjour Philippe, belle émission chocolatée aujourd'hui. » Et oui, j'ai le doigt trempé de chocolat, bien évidemment. Je vois déjà des vislards qui m'ont dit « T'as le doigt tout brun. » Oui, oh, mais c'est bien dans le chocolat. Hein. On goûte pas mal de petites choses ce matin. Vous êtes avec nous? Tant mieux, nous aussi, jusqu'à midi. Bonne chance à tous. N'oubliez pas d'envoyer praline par SMS au 0474 29 52 88.
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0: Arnold, puisque te voilà.
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3: Eddy Perron, bonjour, c'est l'heure de s'informer sur Radio Bonheur. À Wavre, il y a une chouette compagnie théâtrale, théâtre amateur, qui s'appelle la Compagnie des Deux Lunes. Et le 18 octobre à 17h, elle vous proposera une pièce bien connue. Après le succès de Bosseman et Coppenole, la Compagnie des Deux Lunes de Wavre vous invite à voir ou à revoir une pièce absolument mythique, à savoir Le mariage de Mademoiselle Beulemans. On connaît grosso modo la pièce. La pièce se déroule à Bruxelles où Suzanne Beulemans, fille d'un riche brasseur, est promise en mariage à Séraphin Meulemeester, fils d'un brasseur concurrent. C'est donc à découvrir ou redécouvrir, quand ça, eh bien à Wavre, au Centre culturel, le 18 octobre à 17h. Pour toute réservation, vous allez sur le site lasucreriewavre.be, lasucreriewavre.be. Eliane Josten est une artiste de Gerpine, elle habite l'Overval et on va lui consacrer une exposition au Centre culturel de Gerpine du 16 au 25 octobre. En 2026, elle célèbre ses 80 ans, elle célèbre en même temps 4 décennies de pratique de l'aquarelle. À cette occasion, le Centre culturel de Gerpine lui consacre une exposition qui dépasse la simple rétrospective car derrière ses 40 œuvres, il y a aussi une histoire commune, un lien intime entre elle et le Centre culturel de Gerpine. Ce sera donc du 15 au 25 octobre. À Nivelles, il y a un cinéma qui dépend du centre culturel qui s'appelle le Ciné 4 et le 7 octobre, il vous proposera une animation intitulée Clap 4. C'est en fait une animation proposée par des jeunes qui ont découvert le monde du cinéma et qui le découvrent encore. Et à l'occasion d'une journée particulière qui se passera le 7 octobre, eh bien, vous pourrez découvrir les métiers du cinéma. Il y aura des ateliers. On vous fera découvrir les métiers du cinéma avec des professionnels. Et puis, il y aura aussi toute une série d'événements. Alors, si vous voulez en savoir un petit peu plus, que vous êtes jeune, que vous voulez découvrir le monde du cinéma, eh bien, n'hésitez pas à vous rendre sur le site du Ciné 4, ciné4.be, ciné4.be. Le centre culturel de Fontaine-l'Évêque, qu'on appelle le Point Neuf, il est situé au numéro 9 de la rue de Latte à Fontaine-l'Évêque. Eh bien, le centre culturel propose notamment des ateliers d'écriture. Les ateliers d'écriture sont des moments privilégiés de découverte de soi, des autres et de la pratique de l'écrit. Le temps d'une matinée, eh bien, on vous invite à sortir des sentiers battus et à rêver, construire, modeler le langage et les projets de demain. Ça se passe à la bibliothèque de Fontaine-l'Évêque de 10h à 12h. La première rencontre aura lieu le 4 octobre. Alors, vous voulez davantage de renseignements, pas de souci, vous prenez contact avec la bibliothèque qui est située au Point Neuf. C'est le 071 417 582, 071 417 582. Je vous souhaite de bons moments sur Radio Bonheur.
0: Un petit coup d'œil sur la couleur du ciel.
4: Bon, c'est le moment de jeter un petit coup d'œil sur la couleur du ciel. Hein. Mais si on regarde à travers les vitres, il ne fait pas si moche que ça finalement. On nous annonce même de la douceur. Et c'est le retour. On va avoir une belle arrière-saison avec aujourd'hui des températures de 24 voire 25 degrés en bord de mer. Et puis dans les Ardennes également. Et 29 degrés chez nous. C'est cool. Hein. Tranquille. Bon, il y aura des petits nuages, hein, mais sans gravité. C'est pour dire de faire un peu d'ombre, voyez-vous. Sinon on aurait trop chaud. Voilà, ce soir et la nuit prochaine, eh bien très doux Et oui, ça va se dérouler sous un ciel peu, voire partiellement nuageux, des températures de 15 à 20 degrés. On va crever de chaud la nuit prochaine. Ouais, ouais, on avait déjà ressorti les couettes et tout. Ben, il va falloir de nouveau tout foutre au pied du lit. Et tout ça au moins jusqu'à mercredi. Parce que mercredi sera encore une journée très chaude avec un soleil qui va se montrer encore plus généreux. Voilà. Et on va avoir au fil des heures des nuages qui seront de plus en plus nombreux à partir de l'ouest. Et les premières averses qui vont faire leur apparition dans la région côtière, voire en soirée. Les ondes de pluie vont traverser le pays ensuite en cours de nuit et nous atteindre dans le cours de la nuit ou demain matin. En tous les cas, nous allons demain, mercredi, couper la semaine en deux avec des températures voisines des 22 à 24 degrés dans les Hautes-Ardennes et voire 28 degrés chez nous avant de retrouver la flotte la nuit d'après. Et justement, cette pluie qui va rester avantageuse avec des averses actives qui vont traîner encore sur une partie de l'est du pays. Des températures pour jeudi qui vont se rafraîchir. S'adoucir, ce sera pour aujourd'hui et demain. Elles vont se rafraîchir. 21 à 22 degrés. D'ailleurs, elles vont se rafraîchir avec, bien évidemment, ces nuages qui seront tout au long de jeudi accompagnés. Le soleil sera un peu plus timide. Vendredi, le soleil revient en force parce que finalement, il n'a pas dit son dernier mot. Les températures seront moins chaudes. On aura 20 degrés. On aura un peu plus de lumière, mais on aura un peu plus de brouillard aussi vendredi. Samedi, on va prendre la même chose que vendredi. On va garder ça le samedi.

0: week-end, parce que finalement, on dit jamais 203, et allons-y tout au team. On est bien, c'est tant mieux. C'est juste vous et moi, on est dans le chocolat, il est 10h06.
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0: Oui, et ce matin, bien évidemment, pour nous parler du chocolat et peut-être avoir quelques petits secrets, eh bien, nous aurons dans quelques petites minutes Nancy, qui va prendre sa petite place sur la belle petite chaise et qui viendra nous parler un petit peu de son événement qui aura lieu le 2 et 3 octobre prochain, c'est-à-dire le week-end qui arrive, bien évidemment. Et vous allez pouvoir prendre des calories. Ça, c'est le côté négatif. Mais le côté plaisir sera également au rendez-vous. Double, voire triple plaisir. Premier plaisir, c'est d'acheter un ballotin. Deuxième plaisir, c'est de recevoir un cadeau très chocolaté. Et troisième plaisir, de tourner une roue et partir avec du Rufus. Bonjour l'ambiance, c'est pour le 2 et 3 octobre, c'est-à-dire vendredi et samedi prochain, de 9h30 à 18h. Et c'est à la rue Baudouin 1er, chez Douceur Chocolat, que ça va se passer. Et ce matin, eh bien, on a décidé de savoir un petit peu si vous étiez curieux, si vous aviez des questions sur le chocolat, ou alors si vous étiez créateur, créatrice, quelle serait votre saveur que vous auriez inventée? On veut le savoir aussi. Voilà, parce qu'on est curieux. Et puis, à quel moment vous avez profité d'une petite gourmandise? Quelle est votre dernière praline gourmandise? Est-ce que c'était ce week-end? Est-ce que c'était ce matin en écoutant l'émission parce que finalement, on vous donne envie? Ou alors, tout simplement, vous ne pouvez plus comme moi parce que vous faites un régime obligatoire. Ça, c'est un autre débat. Quoique ce matin, à mon avis, quand on joue les ballotins, on va se lâcher un petit peu. On en saura davantage, bien évidemment. On vous offre le ballotin du matin, et ça c'est notre quotidien, et c'est grâce à Douceur Chocolat et grâce à Nancy. Vous envoyez Praline par SMS au 0474 29 52 88, on va la faire à l'aveugle, pas de prénom, juste Praline, ça suffira. Et puis parmi toutes les pralines reçues par SMS, eh bien, nous en tirerons une au hasard, et nous rappellerons bien évidemment une de ces pralines qui pourra d'ailleurs nous répondre « Oh bonjour, j'ai encore la bouche pleine !» Mais on vous offrira un ballotin pour dire de remplir le panier. Et puis surtout, via la page Facebook, vous partagez et vous identifiez copain, copine, voisin, voisine, ami, amant, maîtresse, qui vous voulez. Et si votre nom est sélectionné tout à l'heure, nous vous offrirons un deuxième ballotin. Vous avez tout compris? Eh bien, vous avez bien de la chance. Tout va bien ce matin, 10h08. La suite de la programmation musicale, c'est dans votre radio. On a de la musique pour vous avec les Comanchero. Non, c'est les Mandrilles qui vont chanter.
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1: Bonjour à tous. Aujourd'hui, nous fêtons les Gabriel, Michel, Raphaël, les archanges. Le proverbe « Ne juge pas le grain de poivre de sa petitesse, goûte-le et tu verras comme il pique ». En ce mardi 29 septembre, nous souhaitons un bon anniversaire à mon frère Salvatore de Hamsureur qui fête ses 53 ans, à Niemagne Thierry de Châtelineau qui fête ses 64 ans, Jean-Pierre de Jumet fête ses 75 ans, Agostino de la Louvière ses 69 ans et Sarah de Souvray, elle fête ses 34 ans.
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3: Bonjour à tous, Bélier, votre impulsivité peut faire des étincelles aujourd'hui. Une discussion plus calme avec votre partenaire désamorce rapidement les tensions. Taureau, un contretemps chamboule vos plans. Réorganisez tranquillement vos priorités avant de donner une réponse définitive. Gémeaux, vos aspirations s'accordent difficilement avec celles de vos proches. Quelques concessions permettent de rétablir l'harmonie. À vous de jouer. Cancer, un sujet délicat anime la vie familiale. Choisissez vos mots avec soin afin de maintenir une atmosphère apaisée. Lion, vos convictions sont solides, mais vos proches souhaitent aussi être entendus. Accordez-leur davantage d'attention. Vierge, une dépense inattendue met vos nerfs à l'épreuve. Examinez posément la situation avant de trancher. Balance, Mercure dans votre signe fait face à la Lune. Restez ouvert au dialogue pour dissiper rapidement un malentendu. Scorpion, les événements s'enchaînent et votre tolérance s'amenuise. Soufflez un instant pour retrouver un peu plus de lucidité. Sagittaire, des propos interprétés de travers peuvent refroidir l'ambiance. Reconnaître vos torts facilite grandement la réconciliation. Capricorne, les responsabilités professionnelles et familiales se télescopent. Affirmez vos besoins avec tact sans culpabiliser. Verseau, votre franchise peut surprendre votre entourage. Nuancez vos propos et précisez clairement le fond de votre pensée. Poisson, une affaire financière nourrit quelques doutes. Étudiez chaque élément avec attention avant de vous prononcer. Très belle journée à tous.
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0: Il est 10h36 minutes, juste vous et moi. Donc nous sommes le mardi 29 septembre et elle est arrivée avec nous. On a eu du mal à la faire venir près de nous parce qu'on a voulu ouvrir des boîtes de pralines et goûter à tout, ce qui n'est pas très bon ni recommandé, mais pourtant, qui n'aime pas le chocolat? Est-ce que tu as déjà rencontré, bonjour Nancy,
1: bonjour
0: Philippe, des gens qui n'aiment pas le chocolat?
1: Alors ça arrive, mais c'est très rare. Mmh. Alors je tiens quand même à te corriger, parce que tu dis souvent le chocolat ça fait grossir, c'est pas bon. Mais non, le chocolat ça apporte la bonne humeur, c'est rempli de magnésium et ça apporte beaucoup de vitamines.
0: Bon.
1: C'est bon pour le... c'est un anti-stress.
0: Oui, mais ça fait grossir. On parlait grossir, on parlait
1: grossir,
0: pas...
1: Grossir.
0: Tu veux me corriger, mais je me permets de tutoyer. Ça se fait pas en radio, Philippe, corrige-toi. Tu veux... Vous voulez me corriger, Nancy, mais on parlait grossir.
1: Ouais,
0: après, c'est
1: tutoyer.
0: Un anti-stress, que ce soit bon pour ci, que ce soit bon pour là, je suis d'accord.
1: C'est bon pour le cœur.
0: C'est bon pour le cœur, mais voilà. Mais j'ai déjà bon cœur, j'ai pas besoin de chocolat. Je parlais pas de ma santé.
1: Tu aurais encore évidemment. Un meilleur cœur.
0: Mais ah oui, tiens, mais là, on rentre dans la santé. Non, mais c'est vrai, maintenant, c'est vrai pour les gens, pour les personnes qui font attention à leur ligne. C'est vrai que si on mange le chocolat pur, le plus pur possible, c'est pas mauvais. Hein, on est bien d'accord.
1: Chocolat noir, ça ne fait pas grossir.
0: Voilà. Je ne sais pas
1: mais
0: si ça ne fait pas grossir,
1: faut pas
0: mais
1: exagérer, c'est
0: voilà,
1: comme dans
0: c'est
1: tout.
0: C'est meilleur. Hein. Mais il y a du sucre partout aujourd'hui.
1: Ouais, voilà.
0: Donc,
1: ouais, ouais.
0: Voilà, moins c'est sucré, plus c'est pur, meilleur c'est, mais plus c'est amer aussi.
1: Oui. Mais voilà, ça reste bon. Ça reste bon.
0: Tu manges du chocolat amer?
1: Oui, hein.
0: Alors, quand...
1: Mais amer, au lait, au blanc, on les mange toutes les sortes, variétés.
0: Alors, on est là pour vous découvrir, quelque part, Nancy. Pourquoi? Parce que, bon, ça fait 10 ans, hein, 10 ans que l'enseigne
1: oui,
0: existe à
1: Courcelles. Oui, ça fait déjà 10 ans. Oui, oui,
0: à la même adresse, au même endroit.
1: C'est ça.
0: Voilà. Et j'ai presque envie de reprendre une chanson qui était un peu dans des... Voilà, l'artiste, hein, mais voilà, on s'était dit rendez-vous dans 10 ans. Et là,
1: c'est
0: on
1: vrai.
0: Est 10 ans plus tard, si on vous avait dit
1: Et
0: il y a 10 ans.
1: Et ça passe vite, hein.
0: Si on vous avait dit il y a 10 ans.
1: Oui, mais franchement, c'était vraiment dans l'espoir et j'espère encore dans 10 ans, dans 20 ans, jusqu'au temps où j'aurai la santé pour le faire, mm-hmm. parce que c'est vraiment un plaisir de travailler dans le chocolat et en plus avec Léonidas, c'est génial.
0: Alors, hormis Léonidas, hein, qui a une gamme, on ne sait pas la compter tellement il y a des douceurs.
1: Oui, nous avons plus de 100 variétés de pralines, donc ça fait beaucoup. Et Léonidas, 100% cacao, vraiment, on vend de la qualité à un très bon prix, c'est ça le point fort de chez nous, quoi.
0: Mais est-ce qu'il y a d'autres confections de par vous?
1: Alors oui, donc dans notre boutique Douceur Chocolat, on ne s'arrête pas aux pralines Léonidas. On a aussi nos produits du terroir, produits des artisans. Donc on travaille les bières artisanales de la région. Mmh. On travaille avec la distillerie de Bierzé. Et ce qui est très chouette aussi, c'est qu'on travaille beaucoup les bulles belges, quoi. Hein. Donc comme le Rufus, que beaucoup de gens connaissent, le Chandéol, mais on travaille aussi avec le Château de Biou, le domaine de Glabé. Les domaines des êtres qui sont moins connus et qui sont très bons aussi, sont toutes des entreprises familiales.
0: Alors, vous préparez, vous confectionnez chez vous?
1: Voilà, donc on associe le ballotin de Praline Léonidas avec ses produits artisanaux. Mm-hmm. Donc, on fait des paniers gourmands, on met toujours évidemment un sachet de praline et on rajoute une bouteille de bulle, un paquet de gaufrettes, des biscuits, une confiture, un pot de miel. Voilà. Donc, pour faire plaisir, en fait, à toute la famille.
0: Plaisir
1: on n'arrive pas qu'avec une
0: cadeau.
1: Bouteille de vin ou autre chose. Ah. On arrive pour faire plaisir à toute la famille. On peut même rajouter une petite sucette au chocolat. Comme ça, ça fait vraiment un plaisir complet. À bonheur, comrade de bonheur.
0: Ben merci, ben oui, voilà, c'est pour ça que vous êtes là aujourd'hui. Alors, 10 ans, donc je reviens un petit peu sur ma question initiale. Si on vous avait dit il y a 10 ans, dans 10 ans, vous serez là, est-ce que vous y croyez au départ quand vous commencez? Vous allez
1: oui,
0: me dire quand on
1: croyais.
0: Se lance, on croit
1: oui,
0: en quelque chose.
1: Oui, j'y croyais
0: chose,
1: parce mais... qu'en fait, j'avais déjà une autre petite expérience parce que 8 ans auparavant, j'avais ouvert ma première boutique à Mont-sur-Marchienne. Donc, j'avais quand même déjà l'expérience et habitant, étant de souverain, et connaissant beaucoup de monde sur Courcelles, Trasny-Souvray, ça ne pouvait que fonctionner, quoi. Donc, et on est bien situé, j'ai une bonne équipe avec moi, donc...
0: Alors, voilà, ça paraît pas comme ça, parce que c'est tout petit sur le coin, le magasin. Moi, je l'ai découvert il y a peu de temps. Voilà, parce que c'est toujours d'autres personnes de la radio qui se déplaçaient chez vous. Mais voilà, moi, j'ai découvert, c'est tout petit, mais en même temps, voilà, ça a une grande ampleur et c'est une grande équipe. Vous êtes combien ?
1: Pour l'instant, donc, j'ai deux vendeuses, c'est une apprentie, mais pendant les fêtes, là, au 1er octobre, j'ai un nouvel employé qui va venir nous rejoindre, et des petits étudiants également, quoi, pour répondre aux besoins de Saint-Nicolas et du Père Noël.
0: Oui, bien évidemment, parce que tout ça est une activité qui va prendre de l'ampleur d'ici peu de temps, donc
1: voilà, c'est ça.
0: Si ça ne commence déjà pas d'ailleurs...
1: Et exactement, oui, l'automne arrive, Halloween, et quand on dit automne, évidemment, ben c'est les truffes qui arrivent, et elles sont nouvelles, donc on a fait une nouvelle recette cette année-ci, et aussi nos champignons que tout le monde attend, nos champignons au caramel beurre salé.
0: Alors, toutes ces confections, est-ce qu'elles ont un moment, ici on parle de fête, comme à peu près partout maintenant, on a fait une émission spéciale comme quoi les fêtes sont très à l'avance, mais est-ce que vous avez chaque saison pour un chocolat ? Est-ce que chaque chocolat, est-ce qu'une praline peut avoir une saison ?
1: C'est ça, en fait nous avons nos variétés, nos pralines traditionnelles comme celle la plus connue, notre Manon, nos pralinées, nos ganaches.
0: Qu'est-ce qu'elle a de spécial la Manon ? J'entends parler de Manon, est-ce que c'est un truc de femme ? Est-ce que, parce que j'entends ça, la majorité des femmes ici qu'on voit dans le grand studio de la radio le week-end, quand on parle de praline, oh, moi j'adore les Manon.
1: Oui, c'est vraiment c'est notre première praline, quoi.
0: Qu'est-ce qu'elle a de si spécial que tout le monde se retourne sur Manon ? C'est le prénom ?
1: Alors, c'est vraiment la praline phare de chez Leonidas. C'est une bonne praline crème au beurre, enrobée de chocolat blanc et d'une noisette. Ça, c'est vraiment notre première Manon. Mais maintenant, il y a des nouvelles déclinaisons de notre Manon. Nous avons la Manon à la framboise, crème framboise, toujours crème
0: Manon
1: au beurre.
0: Manon à des enfants et des petits-enfants.
1: Voilà, c'est ça. Elle a créé de nouvelles aux framboises, les Manon intenses au chocolat noir. Donc,
0: on
1: a vraiment notre petite gamme de Manon.
0: D'accord. Et quoi, on fait les variés ou alors est-ce que le produit phare reste toujours le même ? C'est toujours le praliné qui l'emporte ?
1: Donc la Manon, donc c'est une fine couche de praliné avec une crème au beurre, saveur café. Et puis notre deuxième praline phare, enfin notre deuxième gamme, c'est la gamme Géant du Jat. Donc ça, c'est un praliné pur où vous avez sel avec des éclats de biscuits et avec des éclats d'amande.
0: D'accord. Alors, est-ce qu'il y en a une qui ressort plus facilement lors d'une saison par exemple, est-ce qu'en été, effectivement, on parle de la Manon peut-être
1: exactement.
0: Aux fruits ?
1: Exactement. Donc ça, ce sont nos pralines traditionnelles. Et à chaque saison, nous avons une catégorie de pralines qui arrive, plusieurs variétés. Donc, comme pour l'instant, l'automne. Donc, ce sont les truffes qu'on met en évidence, les champignons au caramel beurre salé et mousse de chocolat noir, qui sont des pralines vraiment que nous avons qu'en période d'automne. Ensuite vient Halloween, nous aurons nos boules au pétillant, les boules d'Halloween, donc emballées avec des petits des citrouilles et tout ça sur le thème d'Halloween, les sucettes en chocolat, et puis arrive Saint-Nicolas évidemment, et là aussi nous avons les billes de Saint-Nicolas avec 13 variétés différentes. On retrouve celle la plus préférée, c'est au sucre pop. Donc ça éclate en bouche et ça fait rigoler beaucoup les enfants. Voilà, ça pète, ça pétille. Et donc on a aussi au caramel, au pralini biscuité. Enfin, nous avons 13 variétés différentes. Et puis arrive Noël et nous avons nos sapins avec aussi, là on a 5-6 variétés. Aussi tous des goûts différents et les billes de Noël également.
0: Alors c'est devenu aujourd'hui, enfin je ne sais pas si c'est devenu parce qu'on fait... On a des pralines, je ne sais pas si tout le monde a des pralines, mais enfin c'est devenu un article, ça reste toujours un article de cadeau préféré.
1: Oui, mais il y a toujours une raison pour offrir une praline. Même un petit merci au voisin qui a tenu votre chat pendant que vous étiez parti en vacances, un anniversaire, la fête des mamans, la fête des papas, Saint-Nicolas, la Saint-Valentin, nos pralines en forme de cœur.
0: Je pose pour le public parce qu'en fait c'est une question con pour moi parce que j'ai fait exactement la même chose pour mes voisins.
1: Voilà, c'est ça.
0: Là où je vais arriver.
1: Ou évidemment, malheureusement, quand vous êtes à l'hôpital, que vous avez des bons services au niveau des infirmières, des médecins, un kiné qui fait plaisir, nos instituteurs en fin d'année. Voilà, il y a toujours un petit petit merci à dire, il y a toujours une raison. Et puis, qui est-ce qui n'aime pas le chocolat et qui est-ce qui n'aime pas les pralines, les
0: Midas? Ça, vous ne le saurez jamais, parce qu'il faut oublier, c'est le cadeau. Après, si on n'aime pas derrière, encore faire des pralines.
1: Mais même si on n'aime pas, ben, on le partage.
0: Oui, voilà. Tellement faire des pralines, veut me faire plaisir parce que je lui ai fait plaisir. Finalement, je n'aime pas les pralines, je dois faire plaisir à quelqu'un d'autre. C'est complètement con. La prochaine fois, c'est toi qui iras.
1: En fait, le but, c'est vraiment de partager des moments de bonheur.
0: Oui, c'est vraiment, ça reste un bonheur partagé. La praline reste un bonheur partagé. Pourquoi
1: et
0: Léonidas
1: accessible
0: plus que l'autre
1: à tout le monde, quoi.
0: Et pourquoi la praline Léonidas plus qu'une autre, peut-être? Peut-être que, voilà.
1: Elle est de qualité, vous avez 100% pur cacao.
0: Elle défend son produit. Hein.
1: Ah oui, ça c'est très important.
0: Allez, un ballotin remporté ce matin, c'est le ballotin du matin. C'est bien pour la rime, hein. C'était vraiment
1: voilà.
0: Bien
1: trouvé.
0: Et puis il y a le ballotin Facebook également, si vous partagez bien évidemment avec votre voisin, votre voisine, vos copains, vos copines, votre amant, votre maîtresse, avec vos 102 000 amis que vous avez sur Facebook, eh bien vous pouvez en identifier. Parce que partager c'est bien, mais il faut les identifier. Et puis une fois qu'ils sont identifiés, eh bien, on aura le plaisir, tout à l'heure entre 11h et midi, de sélectionner une personne parmi vous qui aurait identifié quelques personnes et partager surtout la publication de ce matin, hein, juste vous et moi, spécial douceur chocolat. Eh bien, vous partirez aussi avec un ballotin, mais pas que. Par SMS également, on continue à offrir un ballotin, c'est le deuxième de ce matin. Eh bien, vous enverrez et vous envoyez, vous continuez d'ailleurs d'envoyer praline par SMS au 0474 29 52 88. Praline au 0474 29 52 88. Et tout à l'heure, parmi toutes les pralines reçues par SMS,
1: voilà.
0: Et on a déjà un paquet d'ailleurs,
1: on fera une bonne sélection.
0: On fera un gros ballotin et on tirera une praline dans le gros ballotin et on fera un numéro de téléphone avec nos deux mains pleines de doigts, surtout plein de chocolat, je vais dire.
1: Plein de cacao.
0: Plein de cacao.
1: La poudre des truffes.
0: Et puis j'appellerai Manon.
1: Pourquoi pas?
0: J'appellerai une des Manon.
1: Hein, qui ont le prénom Manon.
0: Oui, hein, ça doit être terrible quand
1: oui,
0: même.
1: Oui, c'est toujours comique.
0: Et quand vous les connaissez, vous lui dites bonjour ma praline, peut-être. Tant qu'à faire. La suite de la musique revient sur Radio Bonheur et j'ai pour vous, alors je regarde, tiens, Michael McDonald, voilà qu'elle est bien cette idée pour marquer un peu les années 80, 86, très exactement. Merci Nancy d'être
1: Merci
0: notre invitée.
1: Merci à vous et bonne chance à tous.
0: Et voilà, et on parle chocolat jusqu'à midi ce matin.
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0: Marguerite à la maison, dans un vase. Très belle chanson. Belle journée Philippe, j'adore le chocolat caramel. La dernière praline que j'ai mangée, c'est en 2025 parce que je fais régime, nous dit Annie Lucas. Comme quoi, on peut manger des pralines. Hein. Il va falloir, Nancy, que tu fasses quelque chose pour ça.
1: Et bon, maintenant, enfin oui, c'est pas la même chose, mais nous avons nos pralines aussi sans sucre ajouté, mais là c'est destiné aux diabétiques, donc ça c'est important aussi à dire qu'il existe aussi du chocolat pour les gens qui doivent s'en priver, on va dire, et nous avons aussi les tablettes de chocolat, chocolat au lait.
0: Puis il y a toutes les normes obligatoires aujourd'hui qui sont indiquées dans...
1: Oui, tous les ingrédients sont indiqués, voilà. Tout est fait correctement. Quoi.
0: Puis on peut se renseigner auprès du personnel, hein, quand on, justement quand on a une phase de régime.
1: J'ai mon équipe qui est là, évidemment, Véronique qui me suit depuis le début, donc il y a, enfin, moi il y a 16 ans que je suis dans le chocolat, elle il y a 12 ans qu'elle est avec moi, j'ai Mélanie qui a déjà 2 ans aussi, donc elles s'y connaissent et elles répondent bien aux questions.
0: Il y a des formations ad vitam aeternam sur le chocolat malgré tout?
1: Oui, nous avons de temps en temps des formations chez Leonidas, surtout au départ, et nous avons même un programme que Leonidas nous met à la disposition, donc pour répondre à toutes nos questions, et ils viennent aussi régulièrement nous rendre visite pour vérifier si on
0: la charte est respectée,
1: bien toutes les conditions, quoi.
0: Bonne émission Philippe, j'identifie Marilyn, elle adore le chocolat, surtout les lingots. Voilà, je connais pas le lingot, à part le lingot d'or, et encore j'en ai pas. Donc Patigo dit bonjour Philippe, je te souhaite une belle journée, bon mardi. Moi c'est le chocolat praliné, la bonne praline, ça fait un petit moment que j'en ai mangé. Bonne émission, ben voilà, c'est le temps, il faut commencer. Hein.
1: Enfin, il faut recommencer à manger les bonnes pralines.
0: Nancy n'est pas contente qu'on ne mangeait pas de praline. Ah, André, bonjour Philippe, le chocolat c'est très très bon. Nancy est d'accord avec vous. Pour bien l'apprécier, il faut le déguster lentement. Ma préférence, le blanc praliné. En 1960, à l'école primaire, pour me permettre le voyage scolaire, l'instituteur proposait l'achat de bâtons de chocolat Jacques.
1: Ah oui, on s'en souvient. Ouais.
0: Et il y avait dans l'emballage une illustration diverse, ce qui augmentait la dégustation. Bonne émission, Philippe. Un petit coucou à tous les auditeurs. Ça, c'est du genre de message qu'on apprécie, vraiment.
1: Ça,
0: merci.
1: C'est chouette, André. Ça remet les souvenirs.
0: Et voilà, on vit dans la nostalgie, c'est magnifique. Bonjour Philippe, à toute l'équipe, joyeux anniversaire à ceux qui le font. Bonne émission et bonne journée. Bisous. Angélique, qui est avec nous également, merci d'être là. Et belle émission chocolatée, elle est tout en chocolat ce matin, vous pouvez voir. Ils sont là, les ballotins. Bonjour, bonne journée, bonne émission. J'ai dégusté plusieurs pralines ce dimanche. C'est Laura Siriani qui nous laisse ce petit message. Et puis, j'aimais bien avec la pistache. Il y a des Manon à la pistache?
1: Non, il n'y a pas de Manon à la pistache, mais nous avons les perles à la pistache, donc, qui est un chocolat blanc avec une crème maison pistache à l'intérieur. Elles sont super bonnes.
0: Allez, on continue dans les petits messages. Super émission qui donne envie de manger une praline. Vous voyez?
1: Ah.
0: C'est cool, hein, ça? Alors, on regarde un petit peu. Super, Nancy Maréchal, tellement gentille. Virginie Thomas, Ton Duvet et Antonella Aquilano. Je partagerai avec vous, mes girls. Voilà, donc merci à Aquila Maria, apparemment, qui vous connaît.
1: Bah, hein, oui,
0: donc,
1: hein.
0: Oui, vous connaissez du monde, c'est ce que vous aviez dit tout à l'heure. On a encore un peu de temps, je regarde. Bon, ça va être un peu chaud boulette pour faire encore quelques messages.
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7: Édith Piron, bonjour. L'info de votre région, c'est sur Radio Bonheur. Une pièce dont on va beaucoup vous parler cette année, elle est en tournée en Fédération Wallonie-Bruxelles, mais on pourra la découvrir le 8 octobre à Binche à partir de 20h. C'est L'Invitation, une pièce de Adrien Racca. L'histoire est celle de Daniel, c'est un homme marié qui aspire à un peu de liberté. Alors pour souffler de temps en temps sans culpabiliser, eh bien il s'invente un ami imaginaire qui s'appelle Charlie, qu'il prétend aller voir régulièrement. Mais quand sa femme insiste pour rencontrer ce fameux Charlie, eh bien Daniel est pris à son propre piège. Et il engage un inconnu, paumé, imprévisible et trop à l'aise pour jouer le rôle, sauf que Charlie s'empare vite du mensonge jusqu'à tout faire basculer. C'est un duo hilarant avec plein de quiproquos, un jeu de manipulation jubilatoire, une critique fine des faux-semblants et des travers du couple. C'est donc à découvrir le 8 octobre au Théâtre Communal de Binche. Plus d'infos sur le site théâtrebinche.be. À Wavre, il y a une chouette compagnie théâtrale, théâtre amateur, qui s'appelle la Compagnie des Deux Lunes. Et le 18 octobre à 17h, elle vous proposera une pièce bien connue. Après le succès de Bosseman et Coppenole, la Compagnie des Deux Lunes de Wavre vous invite à voir ou à revoir une pièce absolument mythique, à savoir Le mariage de Mademoiselle Beulemans. On connaît grosso modo la pièce. La pièce se déroule à Bruxelles où Suzanne Beulemans, fille d'un riche brasseur, est promise en mariage à Séraphin Meulemeester, fils d'un brasseur concurrent. C'est donc à découvrir ou redécouvrir, quand ça, eh bien à Wavre, au Centre culturel, le 18 octobre à 17h. Pour toute réservation, vous allez sur le site lasucreriewavre.be, lasucreriewavre.be. Voilà une belle initiative de l'association wallonne de la sécurité routière. La WSR lance une nouvelle édition du quiz de la route, le rendez-vous annuel pour tester ses connaissances du code de la route et rafraîchir celles qui peuvent parfois se perdre au fil des années. Ainsi par exemple, les règles de priorité. Eh bien, la SWSR a récemment interrogé les usagers à ce sujet. Eh bien, les résultats montrent que certaines règles de priorité ne sont pas toujours bien connues. En moyenne, près d'une réponse sur trois était tout à fait incorrecte. Le quiz, c'est l'occasion de les réviser, mais aussi de tester ses connaissances sur de nombreux autres sujets liés à la mobilité et à la sécurité routière. C'est valable jusqu'au 14 octobre, si vous voulez participer à cette opération. C'est pas compliqué, vous allez sur le site awsr.be, awsr.be, ou vous tapez sur le site quizdelaroute.be, quizdelaroute.be. 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

0: juste vous et moi, et on continue, on est dans la douceur chocolat ce matin avec Nancy, notre invitée. Ça va bien ?
1: Très bien, je suis bien.
0: Bon, alors on découvre le monde de la radio, c'est quelque chose que vous connaissiez déjà ?
1: J'étais venue une fois à la radio. Mm-hmm.
0: Mais écoutez,
1: c'est une belle découverte.
0: C'est, oui, c'est chouette, hein. C'est bien, c'est comme le chocolat. Bon, c'est moins goûtu, mais ça reste... Alors, je reviens sur vos deux jours. Pourquoi vendredi? Pourquoi samedi? Fermé le dimanche?
1: Oui, dimanche, nous faisons.
0: Sauf... Bah, c'est la fête. Hein,
1: oui, c'est la fête. On se repose.
0: Moi, je refuse le dimanche aussi, finalement. Parce que le dimanche, c'est pas là où on va en famille, qu'on va offrir justement son petit ballotin.
1: Oui, mais...
0: On pourra... Ah, ben tiens, on va aller, on sait que Nancy est ouverte, au moins jusqu'à midi.
1: Ouais. Mais voilà, nous sommes...
0: J'aurais essayé, hein.
1: Lundi au samedi, donc...
0: Ah, elle a rien compris. Non, elle a rien compris. J'ai essayé, j'ai essayé. Bon, alors, le Rufus, parce que c'est belge, mais est-ce que... C'est aussi parce que ça s'accompagne bien avec le chocolat. Est-ce qu'on prend un petit verre avec praline? Est-ce que c'est tendance encore?

0: beaucoup, beaucoup de succès.
1: D'accord. Je crois qu'on m'a dit... oui, ça va, j'ai compris. On avait un micro fermé. Voilà, c'est revenu. Donc je disais, le Rufus, parce que j'ai posé la question, on a entendu la question, on n'a pas entendu la réponse, mais c'est toujours tendance avec la praline aujourd'hui.
0: C'est toujours tendance. Voilà, les bulles ont vraiment beaucoup de succès, étant donné qu'il y en a, il y a de plus en plus de vignobles en Belgique par rapport au climat, et donc c'est un produit très intéressant à découvrir et qui accompagne très bien la fête, quoi. Mm-hmm. Ça reste toujours le produit phare et les pralines pour faire la fête.
1: Donc c'est ce que vous allez servir pour votre anniversaire, un petit verre de Rufus, une petite praline.
0: Alors ce qu'on va faire, on va l'offrir.
1: Oui, ça j'ai vu.
0: Voilà, donc pour nos 10 ans, donc ce vendredi et samedi, nous allons donc pour chaque client, pour tout achat, le client recevra un petit cadeau chocolaté et en plus, il aura la chance de tenter de tourner la roue de la fortune.
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0: Voilà.
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0: Exactement.
1: Voilà. Eh bien, écoute, allez-y, hein, parce que franchement, ça va être une belle découverte, non seulement, mais en plus de beaux gains, de beaux cadeaux et de belles idées cadeaux, en plus.
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1: Ah, on parle pour quelqu'un qui a parlé sur Facebook tout à l'heure.
0: De revenir reprendre goût aux pralines de chez Leonidas Douceur Chocolat.
1: Il est 11h18, les derniers SMS sont arrivés, bien évidemment, à la maison de la radio. Moi, ce que je propose, c'est on fait quoi, une petite pause musicale et puis on sélectionne une praline dans la boîte à SMS.
0: Elle est parfaite, bonne idée.
1: Et on appellera une praline, on fait ça comme ça.
0: On fait comme ça.
1: Très bien, j'ai Marc Lavoine dans la radio.
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0: La praline. C'est vrai ?
1: Oui, hein. Sans chocolat, il n'y a rien qui va.
0: C'est comme la fameuse blague, pas de bras, pas de chocolat. Bon, allez, on a reçu une multitude de petits messages, non pas sympathiques, parce que finalement, on ne sait pas chez qui on va aller. Donc voilà,
1: c'est vrai que ça fait plaisir de lire tous ces messages, qu'on nous souhaite une bonne émission, une belle journée. Mais ça fait vraiment plaisir. Merci à tous.
0: Voilà, et puis on nous a posé une question tout à l'heure. C'est Dominique Capite qui nous posait la question de savoir s'il existait du chocolat aux agrumes.
1: Oui, nous avons la praline qui s'appelle I Love You. C'est une praline crème citron. Donc elle est très agréable aussi, elle donne un petit coup de fraîcheur. Et nous avons également nos orangettes et qui sont faites avec les vraies écorces d'orange. Ce n'est pas une gélatine, c'est vraiment des écorces d'orange enrobées de chocolat noir.
0: Mais c'est considéré comme une praline, l'orangette. On parlait de la praline, hein, la question c'est surtout
1: voilà,
0: sur la praline.
1: L'orangette, oui, elle est dans notre gamme, mais voilà, ce n'est pas vraiment une praline, quoi.
0: On pourrait imaginer une praline, genre à l'écorce d'orange, ou alors, on disait surtout aux agrumes, mais pamplemousse par exemple, quelque chose comme ça.
1: Eh bien, pendant notre saison d'été, ce sont la gamme qui s'appelle les irrésistibles, et là, on retrouve les pralines aux pamplemousses roses. Oh. On vient d'avoir les frosettes qui étaient on en a encore un petit peu, des pralines à consommer en les mettant au minimum une heure au congélateur. Et là, nous avions les pralines à l'orange sanguine.
0: Oh.
1: Ah oui, c'est vraiment bon. Il y en a encore.
0: Ah,
1: ouais, ouais, ouais.
0: Il va falloir que je
1: voilà.
0: retourne avec
1: Donc
0: vous.
1: Donc c'était une gamme avec toute fruitée. Il y avait aussi ananas à la pêche.
0: Oh,
1: donc ouais, vraiment, bonne praline.
0: Ah oh, là, ananas. Mais pas plus mousseuse, j'aime bien.
1: Ah aussi. Oui, très bonne, très bonne, très bonne.
0: Au nous cassis, sommes chez une praline, normalement.
1: Ah.
0: Sonne chez une praline. Je ne sais pas quelle praline
1: j'espère
0: va décrocher.
1: J'espère qu'elle va répondre.
0: Voilà. On est... Ah.
2: Allô ?
0: Oui, bonjour. On est chez Praline.
2: Oui, bonjour Philippe.
0: Oui, c'est moi.
2: Ah, super. J'ai joué la semaine passée aussi. Super.
0: Ah, mais vous avez déjà gagné alors. Allô ?
2: Non, j'ai pas gagné, j'ai joué, mais j'ai pas gagné.
1: Ah.
2: Donc, je suis très contente de vous entendre.
0: Eh bien, écoutez, voilà. Bon, déjà, je sais pas c'est qui, c'est une praline, mais je ne sais pas c'est laquelle.
1: On va lui demander.
0: Alors, c'est Manon ?
2: Je m'appelle Isabelle, j'habite à Buzet.
0: Ah, c'est Manon,
1: bonjour,
0: Isabelle.
1: Isabelle. Félicitations, Manon. Isabelle.
2: Oui, merci, mais on s'est déjà croisés lors d'une séance de yoga du rire, figurez-vous, il y a déjà quelques années.
1: Ah, oui. Dans mon club Rotary, Charleroi, Val-de-Sambre, où j'ai été présidente l'année passée.
0: Ah ben voilà.
1: Voilà, donc, encore voilà. Une expérience.
0: Mais c'est vraiment le hasard, parce qu'on n'a vraiment aucun prénom. Hein.
2: Je n'avais rien noté, on ne sait jamais. Voilà, en tous les cas, merci pour vos musiques et votre bonne humeur de Radio Bonheur, j'adore.
0: Ah ben écoutez, merci pour votre sourire, vous avez un sourire qu'on entend parfaitement.
2: Ah oui, oui. Et je peux aussi vous dire que quand je vais en Bretagne, j'écoute Radio Bonheur dans le Finistère Nord.
1: Oh,
2: il y a aussi une radio qui s'appelle Radio Bonheur. Et là, ils disent « Radio Bonheur, c'est bon comme le chou-fleur ».
0: Ah, mais c'est chacun son truc. Hein.
2: Voilà,
1: si on dit
2: évidemment,
1: bon
2: en Bretagne, il y a du chou-fleur.
1: Les pralines.
0: Ouais, aujourd'hui, c'est bon comme la praline. Mais...
2: Voilà, Radio Bonheur, c'est bon
0: moi,
2: comme le chocolat.
0: Ici, en général, je fais Radio Bonheur, la radio des fermiers qui roule en tracteur.
2: Oui,
0: on a beaucoup de, on a vraiment toute une famille fermier qui écoute Radio Bonheur. Alors de temps en temps, je les amuse avec ça. Et ça restait. Je sais pas, bon, j'ai pondu ça un jour au matin, je sais plus comment, et puis c'est resté.
1: Elle est super.
0: Voilà. Faites quoi dans la vie, sinon Isabelle ?
2: Je ne travaille plus, je suis à la maison.
0: Non, c'est du boulot, une maison,
2: voilà.
0: On peut croire.
2: Oui, non.
0: Voilà,
2: je m'occupe de mon mari qui ne travaille plus. Et voilà, non,
0: voilà.
2: On est bien, on est bien.
0: Tranquille. Sinon, on faisait quoi dans le temps ?
2: J'étais infirmière dans le secteur social avec des enfants.
0: Ah ben voilà, ben
2: voilà.
0: Bien. Voilà. Donc bien, joli
1: quelque
0: métier,
1: chose.
0: Tranquille
2: voilà.
0: Maintenant, relaxée,
2: oui,
0: tranquille
2: voilà,
0: à la maison.
2: Assez.
0: Elle continue à faire infirmière, mais pour son mari, c'est bien. Hein.
1: Et comme ça, elle sera
2: oui,
1: disponible
2: voilà,
1: pour venir chercher son ballotin.
0: Voilà, elle sera disponible pour venir chercher son ballotin.
1: Voilà.
0: Le 2 ou le 3, oui, Isabelle.
1: Vous viendrez
2: le 2
1: faire
2: ou le 3
1: la fête
2: octobre.
1: Avec nous.
2: Okay.
0: Voilà, il y a des bulles au programme, Isabelle.
2: Eh bien, je viendrai avec plaisir. Merci beaucoup.
0: Mais c'est avec beaucoup de plaisir qu'on vous offre ce ballotin ce matin. Merci d'avoir participé, Isabelle.
1: Merci, Isabelle.
2: Oui, merci.
0: Et
2: oui,
0: ne raccrochez pas, on va vous expliquer tout hors antenne. Hein. Ne raccrochez surtout
2: d'accord,
0: pas.
2: Parfait, d'accord, parfait.
0: Voilà. Bon, ben voilà, on fait une heureuse.
1: Ça fait plaisir.
0: Parmi tous les SMS, et on est abusé. Voilà qui est bien. On va sélectionner d'ici quelques petites minutes le gagnant par Facebook. Ça, c'est vous qui allez vous en charger, hein, Nancy.
1: Hein, okay.
0: Vous allez répondre à la personne, sélectionner une personne, lui répondre et lui dire qu'elle a gagné son ballotin. Voilà, si vous sélectionnez personne, je suis là, pas loin. Non, je plaisante, bien évidemment. La suite de la programmation musicale, j'ai pour vous dans la radio Tom's Diner. Souvenez-vous, ça faisait... toute votre jeunesse.
1: Les années passent vite. Hein.
0: Ah oui, on s'en veut tout d'un coup. Ah, on a pris de la bouteille, on a pris du chocolat et on a pris de la bouteille.

0: Aujourd'hui, nous fêtons les Gabriel, Michel, Raphaël, les archanges. Le proverbe « Ne juge pas le grain de poivre de sa petitesse, goûte-le et tu verras comme il pique ». En ce mardi 29 septembre, nous souhaitons un bon anniversaire à mon frère Salvatore de Hamsereur qui fête ses 53 ans, à Niemagne Thierry de Châtelineau qui fête ses 64 ans, Jean-Pierre de Jumet fête ses 75 ans, Agostino de la Louvière ses 69 ans et Sarah de Souvray, elle fête ses 34 ans.
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0: avec Serge Gainsbourg, Javanès Remake. Remake, c'est le remake. Ça va bien?
1: Ça va bien. Je me plais bien.
0: On est bien hein, à la maison de la radio.
1: On est bien assis, en bonne compagnie.
0: Voilà, on est tranquille, on est relax, on profite du moment présent.
1: Exactement.
0: On est en dehors des pralines, ça fait de temps en temps, ça fait du bien aussi. Est-ce qu'on en a pas marre à un moment donné de faire toujours la même chose?
1: Mais c'est ça le malheur, non, on n'en a jamais marre.
0: Parce que justement, on ne fait pas la même chose.
1: À chaque saison, c'est différent. Et à chaque saison, ben, on a aussi parfois des clients différents. On a des clients qui viennent qu'au moment de Pâques, qu'au moment de Saint-Nicolas. On a aussi nos clients qui viennent toutes les semaines nous faire un petit coucou. Donc, c'est génial. On adore le contact. C'est ça notre force, quoi.
0: C'est un boulot en part entière ou vous travaillez aussi de nuit? Comment est-ce que ça se prépare? Comment est-ce qu'on, une fois qu'on est dans l'atelier et qu'on a les idées qui sont mises en place?
1: Oui, voilà, c'est ça. À chaque fois que j'ai une employée, une étudiante, on me dit oh, « je n'imaginais pas ça ». Parce qu'en effet, chaque praline passe par nos mains. Donc, on confectionne nous-mêmes tous les ballotins, les sachets, les boîtes cadeaux. Et donc, pendant les fêtes, ben, oui, ça nous arrive de travailler jusqu'une heure, deux heures du matin, être là à 4h du matin. Pour que le magasin soit toujours bien rempli et joli et que ça donne envie quoi, et réponde évidemment aux commandes. Parce que nous, souvent, on me dit « Ah non, si je ne te vois pas dans le comptoir, ben oui, mais on ne travaille pas qu'au magasin, on travaille aussi avec les entreprises, les hôpitaux, et donc voilà quoi. »
0: Il y a les livraisons, vous faites les livraisons?
1: Je fais aussi les livraisons, donc ça je les fais personnellement aussi. Donc voilà, il y a du boulot derrière.
0: C'est pas que
1: à la rencontre des fournisseurs, à la rencontre des nouveautés, à la rencontre des gens de la publicité, allez, comme aujourd'hui. Voilà, donc il y a la comptabilité, il y a la gestion du personnel et le travail administratif est de plus en plus lourd, donc il y a du boulot.
0: Et là, on arrive à 10 ans ce week-end. On est reparti pour 10 ans, on signe 10 ans derrière.
1: 10 ans que je suis dans le chocolat et c'est vraiment un plaisir parce que c'est ça l'avantage de ce métier, c'est qu'on vend du plaisir. Quand on rentre chez moi, on rentre avec un sourire, on a envie de se faire plaisir ou de faire plaisir et on est là pour répondre à cette envie, quoi.
0: Et quand on rentre à la maison, est-ce qu'on a toujours cette envie de chocolat, même à la maison?
1: Même à la maison, quand on a fini de souper, on a envie de son petit carré de chocolat ou de sa petite praline.
0: C'est vrai?
1: Oui. Alors, quand il y en a une qui tombe ou une qui est écrasée, ben, ça fait toujours le bonheur. Hein.
0: Il y a toujours bien quelqu'un pour...
1: Exactement.
0: Voilà. Oui,
1: mais je dois surveiller aussi les vendeuses, parce qu'à chaque fois que je reviens au magasin, il y a toujours la mâchoire qui va toute seule, là. Et alors, on me dit, oh, mais justement, au mauvais moment.
0: Elle était tombée,
1: alors
0: c'était cassée.
1: Alors, je fais un petit coucou à ma petite Véronique.
0: Elle était invendable.
1: Voilà.
0: Mais à côté de ça, en même temps...
1: C'est un vrai plaisir, quoi.
0: Voilà.
1: Et puis, elles doivent aussi conseiller le client, donc elles doivent...
0: Goûter. Exactement.
1: Que ce
0: mais
1: soit
0: voilà,
1: les
0: mais
1: pralines,
0: j'allais y venir,
1: les bulles, voilà. Mais voilà. Par moment, quand on a fini des lourdes journées, ça nous arrive de boire beaucoup de bulles, donc on sort
0: de toute
1: du magasin
0: façon,
1: très joyeuse.
0: Moi, je serai de vous, je mettrai une balance et à la fin du mois, je fais peser le personnel.
1: Mais non, on ne grossit pas parce qu'on travaille beaucoup.
0: Moi, j'aurais dit, bon voilà, toi, aujourd'hui, tu as pris un peu de poids, je regarde un peu le chiffre d'affaires, c'est bien, tu as bien conseillé, tu connaissais le produit. Alors, je plaisante, bien évidemment, parce qu'après, on va avoir des ennuis, à me dire, oui, très bon. On regarde dans une poignée de minutes pour offrir le ballotin à une personne
1: voilà,
0: via la page Facebook de la radio. Voilà, il y avait pas mal de réactions. En tous les cas, merci encore, hein, que ce soit une classe, Patty Goody ou Dominique Capita et Jennifer Gérard. Très bonne émission. J'identifie ma maman, Jacqueline Dehain, et tous ceux qui aiment le chocolat. Voilà, donc il y a encore des messages.
1: On a beaucoup de messages. On va faire tourner et on va mettre le doigt. On va faire.
0: Faites comme vous voulez, Nancy. C'est, voilà.
1: On va faire un tirage au sort.
0: Vous allez pouvoir sélectionner une personne parmi ces personnes via la page Facebook Radio Bonheur Belgique. Il est midi moins 20. Juste Human Leg et puis on sélectionne quelqu'un.

0: Il est avec nous ce matin, Florent Pagny, dans la radio. Il a chanté, t'aimer encore. Il est 11h47 et ça se termine gentiment, cette édition de Chocolat. Ça, on a passé un bon moment, Nancy.
1: Oui, très bon, et il passe vite, en fait. Hein.
0: Oui, ça, c'est incroyable. Hein. Ça passe plus vite que de faire du chocolat. Hein.
1: Oui, enfin, ça passe aussi vite. La journée passe vite.
0: C'est différent, c'est différent.
1: C'est différent.
0: Et puis, on s'amuse bien en même temps. On prend du plaisir, on prend son pied. C'est pareil, c'est comme le chocolat.
1: Exact, oui, voilà.
0: C'est fou, hein, c'est incroyable.
1: C'est toujours une question.
0: Normalement, il y a un téléphone qui sonne chez la personne qui, normalement,
2: allô,
0: a partagé. Ah. Bonjour Delphine.
1: Bonjour Delphine.
2: Bonjour.
0: Comment allez-vous, Delphine?
2: Bien, et vous?
0: Bon, on va bien.
2: Parfait, alors.
0: Voilà. Vous, un peu moins bien dans quelques jours, mais bon.
2: À cause de la crise de foie.
0: Voilà.
2: Voilà, c'est ça.
0: Il va falloir partager sur le coup.
2: Ah, je vais partager, je vais partager.
0: Oui, oui, parce que si vous ne partagez pas, vous allez avoir la crise toute seule. C'est pas sympa. Hein.
2: Non, ça, c'est pas très sympa, non, non. Non. Mais il y a de quoi faire, il y a de quoi faire. J'ai mes petits élèves, j'ai ma famille, donc je vais partager avec eux.
0: Vous êtes au boulot?
2: Oui.
0: Et il n'y a pas les élèves derrière, on ne les entend pas?
2: Si, hein, mais ils sont calmes, vous pouvez dire bonjour.
1: Ah.
2: Dites bonjour. Bonjour, à trois. Un, deux, trois.
0: Ah, les petits loups.
1: C'est mignon.
0: C'est mignon. C'est quelle école?
2: Pardon?
0: C'est quelle école?
2: Notre-Dame à Charleroi.
0: Eh bien voilà.
2: Et j'ai une classe de M2, M3.
0: Ah, comme le métro.
2: Ah.
0: Ben voilà, M2, M3, Charleroi.
2: Voilà.
0: Eh bien voilà. Ben Delphine, merci de votre partage via la page Facebook Radio Bonheur Belgique.
2: Ben, merci à vous surtout.
0: Et puis voilà, vous avez été sélectionné par Nancy. Hein.
1: Voilà, au sort,
2: super.
1: Delphine
2: un
1: est arrivée.
2: Merci. Madame Nancy.
1: Voilà. Avec plaisir, Delphine.
0: Au revoir, Madame Delphine. Au revoir, les enfants.
2: Dites au revoir.
1: Au revoir, les enfants.
0: Voilà. Et on va vite vous expliquer hors antenne et puis vous recevrez votre futur ballotin pour votre future crise de foie.
1: On aura le plaisir de vous rencontrer au magasin.
0: Voilà.
2: Au week-end.
0: Merci à vous. Passez une belle fin de journée, un beau temps de midi.
2: Merci également.
0: Et ne raccrochez surtout pas. Voilà, un plaisir avec les petits.
1: Allez,
0: avec les petits.
1: C'est vraiment chouette.
0: Il n'y a pas des mini-pralines pour les mini-enfants? Pour les enfants.
1: Oh oui, hein, y a les petites billes, destinées aux enfants, des crayons en chocolat. Et ça, les enfants adorent les
0: sucettes. C'est comme nous, quand on était petits, on avait des cigarettes en chocolat.
1: Eh bien oui, voilà. Maintenant, ce sont les crayons. Ils sont plus studieux qu'avant.
0: Oui. C'est-à-dire, au moins, là, si on chique la gomme, c'est pas grave. C'est ça. Nancy, merci d'avoir été avec nous ce matin.
1: Merci à vous. Ce fut vraiment un réel plaisir.
0: Et on rappelle que c'est votre anniversaire. C'est l'anniversaire de l'enseigne Douceur Chocolat, située rue Baudouin 1er.
1: Vous êtes tous les bienvenus et pour passer de bons moments de bonheur avec nous.
0: Il y aura des bulles, de la dégustation,
1: des promotions, des surprises
0: et des cadeaux. Et il y aura, on vous le rappelle, 2 fois 10 mois de ballotin à gagner à concurrence de 1 par mois.
1: Un ballotin par mois.
0: Voilà, un ballotin de 300 grammes et un ballotin de 500 grammes à gagner.
1: C'est
0: et
1: ça.
0: Une seule fois. 10 bouteilles de refus.
1: Pour préparer les fêtes, hein, celui qui va gagner ça, il pourra inviter tous ses amis.
0: Avec modération. Mais non, ce n'est pas les amis.
1: Tout.
0: Les amis.
1: Ceci dit,
0: s'il y a du monde, on va forcément boire avec modération.
1: Oui, c'est ça.
0: Bon, Nancy, merci beaucoup. Rendez-vous
1: encore
0: les
1: merci.
0: 2 et 3 octobre de 9h30
1: voilà,
0: à 18h.
1: Ne pas nous oublier à noter dans les agendas.
0: Et merci d'avoir choisi Radio Bonheur pour fêter cet
1: avec
0: événement.
1: Avec plaisir, merci beaucoup.
0: Voilà, à très bientôt.
1: À bientôt.
0: Il est midi moins 10. Demain, il y a une nouvelle édition de Juste vous et moi. Et demain, on va faire une spéciale parce que vous l'aurez certainement déjà vu sur la page Facebook Radio Bonheur Belgique. Voilà, vous savez que Radio Bonheur fait plaisir à ses artistes régionaux et nous avons Patricia Dahl, bien évidemment, qui vient chanter ici à la maison de la radio. Et Patricia Dahl, ben, en plus d'être une artiste avec beaucoup, beaucoup de talent et qui met beaucoup, beaucoup d'ambiance dans le studio quand elle vient, c'est une fan des animaux, elle a des chevaux. Et il y a un de ces petits jeunes, un petit qui est malade, qui a dû être opéré et que ça coûte énormément d'argent. Et donc elle a lancé une cagnotte sur la page, sur Internet, je ne sais pas vraiment comment ça fonctionne, on le saura demain d'ailleurs. Et voilà, on a déjà partagé sa cagnotte sur la page Facebook Radio Bonheur Belgique. On vous invite également à partager et puis peut-être pourquoi pas faire un don, que ce soit un euro ou deux. Voilà, c'est Sauvons ta Lenzo. Donc on en saura davantage demain. Ce sera entre 8h30 et 10h30 dans Juste Vous et Talenzo, justement, demain, sur les antennes de Radio Bonheur.
1: On s'attache à nos animaux. Hein. Alors, moi, j'ai pas de chevaux, mais j'ai deux chèvres.
0: Eh ben voilà.
1: Et je vous assure qu'elles sont super et ce sont mes deux petites filles.
0: Voilà, et si jamais maintenant il y en avait une des deux qui serait malade, eh bien...
1: Eh ben je serais bien triste.
0: Voilà, ouais, il faut les soigner.
1: Exactement.
0: Parce que ça reste une responsabilité et on s'en occupe.
1: Mais elles rentrent bien. Elles me mangent
0: elles tombent
1: tout le
0: la
1: terrain.
0: Pelouse. Voilà. Tombe la pelouse.
1: Je ne dois plus prendre de jardinier.
0: Voilà, et ça fait des petites boules comme
1: et
0: les lapins.
1: Oui.
0: Donc c'est tranquille. Hein.
1: C'est signe de bonne santé.
0: Eh bien, quand c'est des petites boules.
1: Voilà.
0: C'est comme nous en fait. Hein. Voilà. Sur ce, bon appétit. Dans 8 minutes,
1: bon appétit
0: midi.
1: À tous.
0: Merci. Rendez-vous demain avec Patricia Dalle pour une nouvelle édition de Juste Vous et Moi. Merci de votre fidélité et puis bravo à tout le monde. Dans un instant, on se quitte avec les Kids United sur Radio Bonheur. 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
4: Bonjour à tous. Le parquet a clarifié lundi soir que les faits évoqués la semaine dernière par le procureur de Rouen de Bruxelles concernant un député bruxellois ne constituent pas une infraction pénale. Le procureur du roi, Julien Moinil, a accusé un parlementaire dont il a tu le nom de lui avoir demandé de faire libérer un détenu. Invité par le journal Le Soir pour une conférence sur la sécurité dans la capitale, il a raconté avoir été un jour contacté par un député bruxellois qui lui a formulé cette demande. Le magistrat l'avait éconduit. Dimanche, la chef de groupe écolo, Zakia Katabi, a réclamé des clarifications, prétextant que de tels propos jetaient le soupçon sur l'ensemble des députés du Parlement régional. Lundi, les engagés ont appelé à faire toute la clarté sur les faits graves évoqués par Julien Moinil. Face à ces réactions, le parquet a communiqué. Il souligne que les faits évoqués ne constituent pas dans le chef du député une infraction pénale puisque cette demande n'était assortie d'aucune promesse, offre ou avantage quelconque. À défaut d'infraction, cet appel n'a donc pas donné lieu à l'ouverture d'un dossier pénal. Par contre, le procureur a évoqué l'incident au sein de la commission de déontologie du Parlement pour y souligner le problème que ce type de comportement pose. La commission a rappelé récemment les règles applicables en matière de séparation des pouvoirs par la voie d'une recommandation générale publiée le 8 septembre et accessible à tous sur le site de l'hémicycle bruxellois. Enfin, le procureur du roi déplore que cet incident occulte le cœur de son propos tenu ce jour-là, le manque de moyens alloués à la protection de la jeunesse. Fait divers, une personne a été grièvement blessée par balle dans la nuit de dimanche à lundi, peu après minuit, sur la route de Mons à Marchénopont, a indiqué le parquet de Charleroi ce lundi en début d'après-midi. Ses jours sont en danger. Le suspect s'est éclipsé à bord d'un véhicule immédiatement après son acte et il est activement recherché. Le parquet a saisi un juge d'instruction du chef de tentative de meurtre. Le laboratoire de la police technique et scientifique s'est rendu sur les lieux. Des devoirs d'enquête sont en cours afin de déterminer les circonstances exactes des faits. Selon les premiers éléments, ces tirs pourraient s'inscrire dans le cadre d'un règlement de compte lié au trafic de stupéfiants, sans que cette hypothèse ne soit pour l'instant confirmée. L'enquête est actuellement entre les mains de la police judiciaire fédérale de Charleroi. Et puis, deux personnes âgées ont perdu la vie après un accident de la route ce dimanche en soirée à hauteur d'une écluse à Landly, dans l'entité de Montigny-le-Tilleul. C'est ce qu'a indiqué le parquet de Charleroi ce lundi. La police, les plongeurs, les pompiers et les secours sont intervenus dimanche vers 22h. Selon les premiers éléments connus du parquet, la voiture aurait manqué un virage avant de percuter la barrière de sécurité et de tomber dans l'eau. Les deux occupants du véhicule ont été sortis de la voiture par les secouristes. Ils ont tenté des manœuvres de réanimation, mais sans succès, a confirmé le parquet Carolo. Le salon des arts ménagers fera son retour au Grand Palais de Charleroi du 31 octobre au 15 novembre. Cette édition 2026 sera marquée notamment par l'ouverture d'un quatrième hall et par un partenariat culturel avec les éditions Dupuis, a annoncé l'organisateur dans un communiqué. Si le Salon des Arts Ménagers a été un événement incontournable de l'automne à Charleroi durant plusieurs décennies, il a disparu pendant 7 ans avant de renaître en 2025 pour une édition qui a finalement accueilli 300 exposants et attiré 150 000 personnes. En 2026, 50 exposants supplémentaires seront au rendez-vous selon l'organisateur. Le hall supplémentaire sera consacré à l'automobile, tandis que le partenariat avec Dupuis permettra l'ouverture d'un espace de lecture pour les jeunes et la présence de personnages de bande dessinée emblématiques. L'organisateur a indiqué qu'un autre espace proposera des activités interactives pour les enfants, des spectacles, des ateliers, ainsi qu'un tournoi d'improvisation Interville. Ce mardi, la douceur sera au rendez-vous. En effet, au fil de la journée, le soleil brillera généreusement sur l'ensemble des régions. Cela permettra aux températures de s'envoler pour atteindre 28 degrés. On referme ici ce bulletin d'info. Je vous souhaite une excellente journée à l'écoute de votre radio régionale.

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1: Bonjour à tous, aujourd'hui nous fêtons les Gabriel, Michel, Raphaël, les archanges. Le proverbe « Ne juge pas le grain de poivre de sa petitesse, goûte-le et tu verras comme il pique ». En ce mardi 29 septembre, nous souhaitons un bon anniversaire à mon frère Salvatore de Hamsereur qui fête ses 53 ans, à Niemagne Thierry de Châtelineau qui fête ses 64 ans, Jean-Pierre de Jumet fête ses 75 ans, Agostino de la Louvière ses 69 ans et Sarah de Souvray, elle fête ses 34 ans.
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4: Eddy Piron, bonjour. Allez, on va faire un petit tour du côté de Estinoumont où il y a plein d'activités, notamment la possibilité de découvrir le musée de la vie rurale et des métiers anciens. L'ancien presbytère de la commune d'Estinoumont, qui date de 1786, abrite aujourd'hui le musée communal de la vie rurale et des métiers anciens. Ce musée offre aux visiteurs curieux une remarquable collection où se côtoient mobilier typique et métiers anciens à travers un panel de plus de 500 000 pièces. À l'étage, vous pouvez aussi découvrir la salle d'anneaux consacrée au métier de chapellerie ainsi que l'espace Froissart dédié au célèbre chroniqueur du Moyen-Âge que fut le curé d'Estine durant 10 ans. Si vous voulez découvrir ce musée, ça se fait sur rendez-vous. Il suffit d'appeler au 064 31 13 18 064 31 13 18. On file dans la région de Mons. Le château de Boussu accueille une exposition temporaire consacrée à l'histoire du charbon, un patrimoine qui a profondément marqué le Borinage et l'Europe. Il y a trois espaces thématiques à découvrir: l'Europe du charbon, les charbonnages du Borinage et puis art et mémoire de la mine. Vous voulez davantage de renseignements sur cette exposition? C'est châteaudeboussu.be, châteaudeboussu.be. Vous appelez au 065 77 82 65 065 77 82-65 jusqu'au 31 octobre. Binche a une grande tradition cinématographique. Tout d'abord, il y a là un club de cinéastes amateurs particulièrement dynamique, mais c'est aussi un festival. Le Binche Film Festival fait son grand retour le 17 octobre pour une journée dédiée au cinéma sous toutes ses formes, projections, rencontres, découvertes, rythmes ronds. Cet événement qui met à l'honneur la création cinématographique. Le Binche Film Festival rappelle que le 7e art, plus que jamais, est un formidable vecteur d'émotion, d'imaginaire et d'évasion. Ce sera donc le 17 octobre au théâtre communal de Binche à partir de 20h. Le théâtre communal de la Louvière s'appelle Le Central et propose une saison d'enfer, avec notamment du rire. Le Salon du Rire, c'est le 2 octobre, à partir de 20h, au théâtre communal de la Louvière. Alors c'est un spectacle un peu particulier, avec notamment Freddy Tougo. Alors Freddy, Olivier et Maurizio ont débarqué au Central avec leur salon pour une soirée entre amis, en plus de nous. C'est-à-dire les spectateurs, ils ont invité du monde, la génération montante de l'humour belge et d'ailleurs. C'est donc à découvrir le 2 octobre à 20h au théâtre de la Louvière. Plus d'infos sur le site central-lalouvière.be, central-lalouvière.be. Je vous souhaite une bonne après-midi.

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2: Bonjour à tous. Aujourd'hui, nous fêtons les Gabriel, Michel, Raphaël, les archanges. Le proverbe « Ne juge pas le grain de poivre de sa petitesse, goûte-le et tu verras comme il pique ». En ce mardi 29 septembre, nous souhaitons un bon anniversaire à mon frère Salvatore de Hamsereur qui fête ses 53 ans, à Niemagne Thierry de Châtelineau qui fête ses 64 ans, Jean-Pierre de Jumet fête ses 75 ans, Agostino de la Louvière ses 69 ans et Sarah de Souvray, elle fête ses 34 ans.
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5: Eddie Piron, l'heure de s'informer sur Radio Bonheur. À Gilly, il y a un quartier particulièrement dynamique, c'est le quartier du Louvi. Il y a même là un comité. Et ce comité organise une bourse aux jouets le 22 novembre à la salle Roger Van Turnhout, rue Paradis des Chevaux, numéro 92 à Gilly. Ce sera l'occasion notamment d'acheter des jouets en bon état, à petit prix, pour la Saint-Nicolas ou Noël. On nous annonce d'ailleurs la présence de Saint-Nicolas qui est déjà au taquet maintenant. Je vous rappelle donc, c'est le 22 novembre à la salle Van Turnhout à Gilly. À Nivelles, il y a un cinéma qui dépend du centre culturel qui s'appelle le Ciné 4 et le 7 octobre, il vous proposera une animation intitulée Clap 4. C'est en fait une animation proposée par des jeunes qui ont découvert le monde du cinéma et qui le découvrent encore. Et à l'occasion d'une journée particulière qui se passera le 7 octobre, eh bien, vous pourrez découvrir les métiers du cinéma. Il y aura des ateliers. On vous fera découvrir les métiers du cinéma avec des professionnels. Et puis, il y aura aussi toute une série d'événements. Alors, si vous voulez en savoir un petit peu plus, que vous êtes jeune, que vous voulez découvrir le monde du cinéma, eh bien, n'hésitez pas à vous rendre sur le site du Ciné 4, ciné4.be, ciné4.be. Allez, on va chanter le 10 octobre au Centre culturel de Wavre qui s'appelle La Sucrerie avec Mind to Mode. Ce sera le 10 octobre à 20h. C'est un concept unique rassemblant un hommage à trois groupes mythiques que sont YouTube, Depeche Mode et Simple Minds. Tout droit venus d'Angleterre, ces musiciens expérimentés vous offrent un méga show de plus de 3 heures reprenant les plus grands tubes de ces légendes. C'est un show époustouflant de réalisme. Vous voulez réserver, vous allez sur le site La Sucrerie. Wavre.be, la sucrerie Wavre.be, c'est le 10 octobre prochain. Les 2, 3, 4 et 5 octobre, c'est la braderie de Gilly. On vous y attend avec impatience. Il y aura une grande brocante, une braderie organisée par les commerçants. Il y aura des animations, des concerts, des spectacles et puis des activités pour les enfants. On vous attend nombreux. C'est proposé par le comité d'initiative de Gilly. Puis un hommage particulier sera rendu au regretté Jacques Van Gompel, ancien bourgmestre de Charleroi et gillicien dans l'âme. On lui rendra hommage à l'occasion de cette braderie les 2, 3, 4 et 5 octobre à Gilly. Amusez-vous à l'écoute de votre radio préférée. Bon après-midi.
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2: Bonjour à tous, aujourd'hui nous fêtons les Gabriel, Michel, Raphaël, les archanges. Le proverbe « Ne juge pas le grain de poivre de sa petitesse, goûte-le et tu verras comme il pique ». En ce mardi 29 septembre, nous souhaitons un bon anniversaire à mon frère Salvatore de Hamsereur qui fête ses 53 ans, à Niemagne Thierry de Châtelineau qui fête ses 64 ans, Jean-Pierre de Jumet fête ses 75 ans, Agostino de la Louvière ses 69 ans et Sarah de Souvray, elle fête ses 34 ans.
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6: Eddy Piron, bonjour, bienvenue sur Radio Bonheur. Le centre culturel de Farciennes est particulièrement dynamique, c'est un petit centre, mais franchement il en vaut la peine. Et le 27 novembre, Tamara Payne, célèbre comédienne de notre région, vous connaissez certainement Stacy Star, eh bien sera au centre culturel de Farciennes avec un spectacle intitulé Ringarde. Tamara Payne débarque donc sur scène avec un spectacle aussi improbable qu'inclassable, un show intitulé Ringarde, parfaitement assumé, mais explosif, décomplexé et étonnamment novateur. C'est donc un spectacle à découvrir le 27 novembre à 20h au Centre culturel de Farciennes. Il faut évidemment aller réserver votre place sur le site centreculturelfarcienne.be, centreculturelfarcienne.be. Allez, on va chanter le 10 octobre au Centre culturel de Wavre qui s'appelle La Sucrerie avec Mind to Mode. Ce sera le 10 octobre à 20h. C'est un concept unique rassemblant un hommage à trois groupes mythiques que sont YouTube, Depeche Mode et Simple Minds. Tout droit venus d'Angleterre, ces musiciens expérimentés vous offrent un méga show de plus de 3 heures reprenant les plus grands tubes de ces légendes. C'est un show époustouflant de réalisme. Vous voulez réserver, vous allez sur le site La Sucrerie Wavre.be, la sucrerie Wavre.be, c'est le 10 octobre prochain. Binche a une grande tradition cinématographique. Tout d'abord, il y a là un club de cinéastes amateurs particulièrement dynamique, mais c'est aussi un festival. Le Binche Film Festival fait son grand retour le 17 octobre pour une journée dédiée au cinéma sous toutes ses formes, projections, rencontres, découvertes, rythmes ronds. Cet événement qui met à l'honneur la création cinématographique. Le Binche Film Festival rappelle que le 7e art, plus que jamais, est un formidable vecteur d'émotion, d'imaginaire et d'évasion. Ce sera donc le 17 octobre au théâtre communal de Binche à partir de 20h. Pour essayer d'avoir un petit peu de sous, la société Les Récalcitrants Sociétés de Gilles de Leval-Traunier organise sa soirée choucroute et lasagne. Ça aurait lieu le 17 octobre à la salle du Cercle rue du Rio à Leval-Traunier. Vous voulez réserver votre place? Eh bien, vous n'hésitez pas à appeler au 0400 97 64 74 70. 0400 97 64 74 70. Je vous rappelle, c'est le 17 octobre à la salle du Cercle à Leval-Traunier. Merci de nous avoir écoutés. À tout à l'heure.
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2: Bonjour à tous, aujourd'hui nous fêtons les Gabriel, Michel, Raphaël, les archanges. Le proverbe « Ne juge pas le grain de poivre de sa petitesse, goûte-le et tu verras comme il pique ». En ce mardi 29 septembre, nous souhaitons un bon anniversaire à mon frère Salvatore de Hamsurer qui fête ses 53 ans, à Niemagne Thierry de Châtelineau qui fête ses 64 ans, Jean-Pierre de Jumet fête ses 75 ans, Agostino de la Louvière ses 69 ans et Sarah de Souvray, elle fête ses 34 ans.
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1: Nous sommes avec Naël Trocot, qui est la responsable de la communication du Relais pour la vie, qui aura lieu au château de Trasny les 3 et 4 octobre. Alors Naël, c'est un chouette événement. Comment fait-on pour y participer? On vient au château, on s'inscrit, comment ça se passe?
2: Alors, vous pouvez venir au château pour profiter de tout ce qui est concert, animation et tout ça. Et vous pouvez aussi soit aller sur le site internet pour vous inscrire dans une équipe pour pouvoir venir marcher et courir, ou alors venir aussi ce jour même, il y a encore des possibilités pour vous inscrire.
1: Alors, le circuit, ce sera tout au long, c'est tout autour du château Trasny.
2: Oui, il y a deux parcours, le plus petit parcours qui est dans le château, donc là on fait un peu le tour du château, et il y a un plus long parcours qui est tout autour dans les rues du château.
1: Alors il n'y aura pas que ça, il y aura des concerts, on pourra se nourrir, on pourra se sustenter.
2: Oui, bien sûr, il y aura plein d'équipes qui feront plein de choses différentes à manger, notamment des hamburgers, des nachos, de la tartiflette, enfin voilà, plein de choses qui donnent envie.
1: Espérons simplement qu'il y ait un superbe temps. C'est au profit de la Fondation contre le cancer, rappelons-le.
2: Oui, c'est ça. Donc tout ce qu'on va récolter sera reversé à la Fondation contre le cancer pour la recherche et pour le soutien des battants et de leurs familles.
1: Alors ce n'est pas la première année que vous organisez ce genre d'événement. Les années précédentes, il y avait quand même du monde qui avait participé à cet événement.
2: Oui, donc l'année passée, on n'a pas pu le faire malheureusement. Mais sinon, les autres années, on était à Charleroi et il y avait quand même beaucoup de population.
1: Eh bien, venez nous rejoindre ici au château de Trasny les 3 et 4 octobre.
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6: Bonjour à tous. Dans un entretien accordé à RTL Info, le président du mouvement réformateur Georges-Louis Boucher a plaidé en faveur de la réintroduction du pointage quotidien des chômeurs. « Je suis tout à fait favorable à cette mesure », a répondu Georges-Louis Boucher à une question d'un internaute. « L'obligation pour les chômeurs de pointer quotidiennement a été supprimée en Belgique en 1991. Le président du MR a même déjà discuté de ce projet avec une directrice d'un CPS. Il précise « Il y a une série de gens qui touchent des allocations sociales en Belgique et qui vivent plusieurs mois de l'année à l'étranger. Il faut mettre un terme à ce genre de système. Il milite pour que les personnes en capacité de travailler et bénéficiant d'allocations sociales se trouvent dans notre pays afin de chercher un emploi. » Eternit prévoit de supprimer 95 des 386 emplois de son site de Kappel op den Bos dans le Brabant flamand. C'est ce qu'a fait savoir ce lundi la filiale du groupe belge de matériaux de construction Etex dans un communiqué. L'entreprise justifie cette décision face à un environnement concurrentiel en Europe, notamment avec l'arrivée de producteurs non européens avec des coûts de production inférieurs de plus de 50%, ce qui a entraîné une sous-utilisation d'une partie de l'outil de production. Sans ajustement des stratégies de production et commerciales en Europe, il existe un risque de perte de compétitivité et d'affaiblissement accru de la position sur le marché, ajoute l'entreprise. Par conséquent, des mesures sont à l'étude au niveau européen pour renforcer la viabilité à long terme des sites de Kappel op den Bos en Belgique, Goor aux Pays-Bas et Ati en Irlande. Eternit fait aussi référence au fait que le marché de la construction reste faible et que les coûts, notamment ceux de l'énergie, des matières premières et de la main-d'œuvre, augmentent. Hormis la réduction du personnel sur le site de Kappel op den Bos, l'entreprise envisage d'accentuer la spécialisation de certains produits sur le site du Brabant flamand, mais aussi de transférer une partie de la production vers d'autres sites, en Lituanie et en Chine notamment. Demain, nouvelle journée chaude en perspective. Depuis l'ouest du pays, le voile nuageux va s'épaissir et annoncer l'arrivée d'averses parfois intenses en soirée. Quant au thermomètre, il indiquera des températures maximales de 25 degrés. On referme ici ce bulletin d'info. Je vous souhaite une excellente soirée. À notre écoute.

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1: Bonjour à tous. Aujourd'hui, nous fêtons les Gabriel, Michel, Raphaël, les archanges. Le proverbe « Ne juge pas le grain de poivre de sa petitesse, goûte-le et tu verras comme il pique ». En ce mardi 29 septembre, nous souhaitons un bon anniversaire à mon frère Salvatore de Hamsereur qui fête ses 53 ans, à Niemagne Thierry de Châtelineau qui fête ses 64 ans, Jean-Pierre de Jumet fête ses 75 ans, Agostino de la Louvière ses 69 ans et Sarah de Souvray, elle fête ses 34 ans.
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5: Eddy Perron, bonsoir. Vous aimez bien le monde de Walt Disney, eh bien ce sera l'occasion pour vous de le découvrir dans notre région. En effet, le 11 octobre, ce sera le Meeting Disney XXL, 10 ans de magie et de rencontres. Ça se passera à Esoprel, plus particulièrement à la salle de Sambre Expo, située rue du président John Fitzgerald Kennedy à Esoprel. Ce sera l'occasion de découvrir des marchandises en tout genre et en comme thématique Disney, des collections, des rencontres avec des personnes. Tout ce qu'il faut pour vous faire rêver, rendez-vous donc le 11 octobre, c'est à partir de 10h du matin à Sambre Expo à Esoprel. L'Office du tourisme de Nivelles organise des visites guidées de la ville à la demande en français, en néerlandais, en anglais, en allemand. Les touristes isolés trouveront aussi les fascicules des attractions et des circuits promenades dans le bureau d'accueil situé pas loin de la Grand Place au 48 rue des Saints. Ils pourront ainsi découvrir la collégiale ainsi que la belle ville de Nivelles avec différents aspects, hein, le quartier Saint-Jacques, la tour Simone, le parc de la Dodène ou encore le musée communal. Vous voulez plus d'infos, vous n'hésitez pas à aller sur le site tourisme-nivelles.be, tourisme-nivelles.be. La maison L'Osso, c'est un hôtel de maître de type Art Nouveau qui a été occupé longtemps par Léon L'Osso, un intellectuel de la région de Mons. Cette maison L'Osso, il faut absolument la découvrir. Il y a une bibliothèque avec 100 000 ouvrages. Et justement, en prélude à la visite de cette maison qui est classée, eh bien, les responsables vous accueillent dans le centre d'interprétation de la maison L'Osso, dont la scénographie renvoie à l'univers de la bibliothèque et du cabinet de curiosités si cher à Léon L'Osso. Vous y aborderez notamment le thème de l'Art Nouveau, les collections et les passions de L'Osso et la découverte de l'édition originale d'une saison en enfer de Rimbaud. Léon L'Osso, pour rappel, est né à Tours en 1869 dans une famille aisée. Il deviendra avocat et aura notamment une activité intellectuelle intense. Il acquérera notamment cet hôtel de maître situé rue de Nimy à Mons. Vous voulez plus d'infos, vous allez sur le site maisonlosso.be, maisonlosso.be. Allez, on va faire un petit tour à l'Artothèque de Mons. En 2018, après près de 40 ans de disparition, un tableau du XVIe siècle représentant une scène de crucifixion est restitué à la collégiale Saint-Audru de Mons. Cette œuvre, peinte à l'huile sur panneau de bois, fait alors l'objet d'une restauration complète menée par l'Artothèque en partenariat avec la Fabrique d'Église et l'Institut Royal du Patrimoine. Quelques infos à propos de cette œuvre. Elle a été créée au départ de l'école anversoise pendant près de 40 ans. Ce tableau était disparu, il avait été volé en 1980 et il réapparaît en 2018 avant de revenir à Mons, marqué par le temps et les épreuves. Alors, il y a toute une série d'étapes qui ont été suivies pour assurer cette restauration. On peut en découvrir le résultat jusqu'au 18 octobre à l'Artothèque. Vous voulez plus d'infos, vous allez sur le site artothèque.be, artothèque.be. C'est situé à la rue Claude de Bétigny à Mons. Plus d'infos 065 33 55 80, 065 33 55 80. 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
3: Bonjour à tous. Aujourd'hui, nous fêtons les Gabriel, Michel, Raphaël, les archanges. Le proverbe « Ne juge pas le grain de poivre de sa petitesse, goûte-le et tu verras comme il pique ». En ce mardi 29 septembre, nous souhaitons un bon anniversaire à mon frère Salvatore de Hamsereur qui fête ses 53 ans, à Niemagne Thierry de Châtelineau qui fête ses 64 ans, Jean-Pierre de Jumet fête ses 75 ans, Agostino de la Louvière ses 69 ans et Sarah de Souvray, elle fête ses 34 ans.
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4: Bonjour à tous. Dans un entretien accordé à RTL Info, le président du mouvement réformateur, Georges-Louis Boucher, a plaidé en faveur de la réintroduction du pointage quotidien des chômeurs. « Je suis tout à fait favorable à cette mesure », a répondu Georges-Louis Boucher à une question d'un internaute. L'obligation pour les chômeurs de pointer quotidiennement a été supprimée en Belgique en 1991. Le président du MR a même déjà discuté de ce projet avec une directrice d'un CPS. Il précise « Il y a une série de gens qui touchent des allocations sociales en Belgique et qui vivent plusieurs mois de l'année à l'étranger. Il faut mettre un terme à ce genre de système. » Il milite pour que les personnes en capacité de travailler et bénéficiant d'allocations sociales se trouvent dans notre pays afin de chercher un emploi. Eternit prévoit de supprimer 95 des 386 emplois de son site de Kappel-Obdenbos dans le Brabant flamand. C'est ce qu'a fait savoir ce lundi la filiale du groupe belge de matériaux de construction Etex dans un communiqué. L'entreprise justifie cette décision face à un environnement concurrentiel en Europe, notamment avec l'arrivée de producteurs non européens avec des coûts de production inférieurs de plus de 50%, ce qui a entraîné une sous-utilisation d'une partie de l'outil de production. Sans ajustement des stratégies de production et commerciales en Europe, il existe un risque de perte de compétitivité et d'affaiblissement accru de la position sur le marché, ajoute l'entreprise. Par conséquent, des mesures sont à l'étude au niveau européen pour renforcer la viabilité à long terme des sites de Kappel-Obdenbos en Belgique, Gore aux Pays-Bas et Ati en Irlande. Eternit fait aussi référence au fait que le marché de la construction reste faible et que les coûts, notamment ceux de l'énergie, des matières premières et de la main-d'œuvre, augmentent. Hormis la réduction du personnel sur le site de Kappel-Obdenbos, l'entreprise envisage d'accentuer la spécialisation de certains produits sur le site du Brabant flamand, mais aussi de transférer une partie de la production vers d'autres sites, en Lituanie et en Chine notamment. Demain, nouvelle journée chaude en perspective. Depuis l'ouest du pays, le voile nuageux va s'épaissir et annoncer l'arrivée d'averses parfois intenses en soirée. Quant au thermomètre, il indiquera des températures maximales de 25 degrés. On referme ici ce bulletin d'info. Je vous souhaite une excellente soirée. À notre écoute.
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1: Bonjour à tous. Aujourd'hui, nous fêtons les Gabriel, Michel, Raphaël, les archanges. Le proverbe « Ne juge pas le grain de poivre de sa petitesse, goûte-le et tu verras comme il pique ». En ce mardi 29 septembre, nous souhaitons un bon anniversaire à mon frère Salvatore de Hamsereur qui fête ses 53 ans, à Niemagne Thierry de Châtelineau qui fête ses 64 ans, Jean-Pierre de Jumet fête ses 75 ans, Agostino de la Louvière ses 69 ans et Sarah de Souvray, elle fête ses 34 ans.
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5: Édith Piron, bonsoir. La fête du potiron, eh bien, c'est proposé par l'Office du Tourisme et cette année, ça se passe le 10 octobre de 10h à 18h à l'ancienne scierie rue de la Gare à Gerpine. Il y aura un large choix de potirons et de cucurbitacées. On pourra découvrir des produits du terroir et des artisans locaux. Il y aura des animations pour les enfants, une grande chasse au trésor familial et il y aura plein de maraîchers et d'horticulteurs. Rendez-vous donc le 10 octobre à Gerpine. Les naturalistes de Charleroi ont le plaisir de vous inviter à leur journée champignons. Elle aura lieu le 11 octobre à Jamiou, au programme des balades guidées par des mycologues avertis à 10h, 11h et 14h dans les coins verts de l'entité, ainsi qu'une exposition de champignons et de lichens à l'espace Jean Hénault de Jamiou. Vous voulez davantage de renseignements, vous allez sur le site lesnaturalistescharleroi.be, lesnaturalistescharleroi.be ou vous appelez au 0472 57 39 44. Ossia, c'est l'orchestre philharmonique de Charleroi. Et oui, il y a un excellent orchestre philharmonique à Charleroi et il sera en concert. Où ça? Le dimanche 4 octobre à l'église du Christ Roi à Thouin, c'est au quartier des Webs. Il est dirigé par Laurent Hay et il y aura également la chanteuse Céline Remy. Vous voulez réserver votre place, vous n'hésitez pas à téléphoner au 0479 31 37 50. À Charleroi, nous avons beaucoup de créateurs, d'artisans et de producteurs et chaque année, ils organisent leur halle. C'est la 5e édition de cette halle des créateurs, artisans et producteurs. Ça aura lieu le 11 octobre de 10h à 18h au campus de Charleroi. Ce sera une ambiance familiale avec animation et food truck. Plus d'infos sur le site cap6000.be, cap6000.be. Édith Piron, je vous souhaite une bonne soirée.

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1: Bonjour à tous. Aujourd'hui, nous fêtons les Gabriel, Michel, Raphaël, les archanges. Le proverbe « Ne juge pas le grain de poivre de sa petitesse, goûte-le et tu verras comme il pique ». En ce mardi 29 septembre, nous souhaitons un bon anniversaire à mon frère Salvatore de Hamsereur qui fête ses 53 ans, à Niemagne Thierry de Châtelineau qui fête ses 64 ans, Jean-Pierre de Jumet fête ses 75 ans, Agostino de la Louvière ses 69 ans et Sarah de Souvray, elle fête ses 34 ans.
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4: Édith Piron, j'espère que vous allez bien. Bienvenue sur Radio Bonheur, c'est l'heure de s'informer. La fête du potiron, eh bien, c'est proposé par l'Office du Tourisme et cette année, ça se passe le 10 octobre de 10h à 18h à l'ancienne scierie rue de la Gare à Gerpine. Il y aura un large choix de potirons et de cucurbitacées. On pourra découvrir des produits du terroir et des artisans locaux. Il y aura des animations pour les enfants, une grande chasse au trésor familial et il y aura plein de maraîchers et d'horticulteurs. Rendez-vous donc le 10 octobre à Gerpine. Le Relais pour la vie de Courcelles est une équipe engagée contre le cancer. On accompagne, on sensibilise, on agit et c'est ainsi que les 3 et 4 octobre se déroulera au château de Trasny dans l'entité de Courcelles, le Relais pour la vie. Ce sera à partir de 14h30 le samedi et ça dure 24 heures. Il y aura des animations, des concerts, des stands pour petits et grands et surtout des stands d'information sur la Fondation contre le cancer. Rendez-vous donc les 3 et 4 octobre au château de Trasny. Vous voulez découvrir le monde de l'orchidée? Eh bien, les amis de l'orchidée de Montigny-le-Tilleul vous fixent une fois par mois un rendez-vous au foyer culturel. On y fait plein de choses. Les explications de Inge van Dorp, présidente du club.
5: Nous avons chaque fois un thème. Donc, on parle sur une espèce bien différente. Et comme ça, on apprend vraiment en toute simplicité comment on appréhende la culture de certaines choses. Et on a aussi alors la présentation des plantes de nos membres. Et nos membres sont vraiment des grands fans et des grands fous d'orchidées. Donc voilà, ils amènent, ils expliquent comment ils font la culture et comme ça on peut tous apprendre quelque chose.
4: Est-ce que ça peut se faire toute l'année? J'imagine qu'il y a une période où l'orchidée, on ne peut pas la trouver.
5: Non, nous on travaille vraiment de janvier jusqu'en décembre et on a toujours des floraisons.
4: Vous voulez plus d'infos? Vous allez sur la page Facebook Les Amis de l'Orchidée Montigny ou alors vous appelez au 0479 23 66 86 0479 23 66 86. Une pièce dont on va beaucoup vous parler cette année, elle est en tournée en Fédération Wallonie-Bruxelles, mais on pourra la découvrir le 8 octobre à Binche à partir de 20h. C'est L'Invitation, une pièce de Adrien Racca. L'histoire est celle de Daniel, c'est un homme marié qui aspire à un peu de liberté. Alors pour souffler de temps en temps sans culpabiliser, eh bien il s'invente un ami imaginaire qui s'appelle Charlie, qu'il prétend aller voir régulièrement. Mais quand sa femme insiste pour rencontrer ce fameux Charlie, eh bien Daniel est pris à son propre piège. Il engage un inconnu, paumé, imprévisible et trop à l'aise pour jouer le rôle, sauf que Charlie s'empare vite du mensonge jusqu'à tout faire basculer. C'est un duo hilarant avec plein de quiproquos, un jeu de manipulation jubilatoire, une critique fine des faux-semblants et des travers du couple. C'est donc à découvrir le 8 octobre au Théâtre Communal de Binche. Plus d'infos sur le site théâtrebinche.be. Radio Bonheur, je vous souhaite une bonne soirée.
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1: Bonjour à tous. Aujourd'hui, nous fêtons les Gabriel, Michel, Raphaël, les archanges. Le proverbe « Ne juge pas le grain de poivre de sa petitesse, goûte-le et tu verras comme il pique ». En ce mardi 29 septembre, nous souhaitons un bon anniversaire à mon frère Salvatore de Hamsereur qui fête ses 53 ans, à Niemagne Thierry de Châtelineau qui fête ses 64 ans, Jean-Pierre de Jumet fête ses 75 ans, Agostino de la Louvière ses 69 ans et Sarah de Souvray, elle fête ses 34 ans.
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2: il est 23h.

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2: il est 2h.